Le 2 septembre 2002, à Dresde, Bernard Haitink dirigeait à la tête de la Staatskapelle de Dresde la symphonie numéro 38 en ré majeur, Köchel 504, Prague, de Mozart. Le 3 décembre suivant, et toujours au profit de la ville, il inscrivait au programme de ce concert la 8e symphonie en luth mineur d'Anton Bruckner. La plus vaste et la plus monumentale des 9 symphonies occupa son auteur pendant 6 années. Mise en chantier en juillet 1884, la version révisée fut terminée le 10 mars 1890. Le 18 décembre 1892 devait à jamais marquer le vieux Bruckner et demeurer l'une des dates les plus importantes de l'histoire musicale. Ce soir-là, Hans Richter se retrouvait face aux musiciens de la Philharmonie de Vienne, leva la baguette et donna en première mondiale la 8e symphonie. Chacun était convaincu d'assister à un événement exceptionnel, mais personne, à commencer par le vieux maître lui-même, n'aurait pu penser que la création serait à ce point mémorable. Dans cette salle du Musikverein, où il avait été vilipendé, où il avait connu échec sur échec, Bruckner obtenait enfin une étourdissante revanche.

Le 3 décembre 2002, à Dresde, Bernard Haitink interprétait avec les musiciens de la Staatskapelle de Dresde la 8e symphonie d'Anton Bruckner. Ainsi se termine ce programme de musique archive préparé par Olivier Hérouard et présenté par Michel Beck. Dans quelques instants, la suite des programmes d'Accent 4, l'instant classique.

0: 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Il est 4 heures.
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7: 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Bonjour chère Mélie Mélomane, eh bien voilà Mélie Mélomane, votre émission qui est de retour pour cette semaine. Alors cette semaine, ça va être un vrai Mélie Mélo, un Mélie Mélo autour de nouveautés, et pas seulement des nouveautés d'ailleurs, il y a des anciennes nouveautés, et c'est d'ailleurs avec une ancienne nouveauté que nous allons commencer pour introduire une nouvelle nouveauté. Allez, on commence tout de suite.
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Voilà, bah vous l'avez compris, nous étions dans un studio pour une répétition. Ça se passait il y a quelque temps, hein. Là, c'est pas une nouvelle nouveauté, c'est une vieille nouveauté. On était au milieu des années 50, dans un studio londonien, avec à la baguette monsieur Thomas Beecham, Sir Thomas Beecham, avec le Royal Philharmonic Orchestra, un orchestre qu'il a créé environ 10 ans plus tôt. Et il répétait l'enlèvement au sérail, qu'on peut retrouver d'ailleurs au disque, l'enregistrement qui a résulté de ce travail. Alors la basse que vous avez entendue, c'était Gottlob Frick. Et puis voilà, bah, c'est ce côté très enthousiasmant, dynamique du chef. Et il y a d'autres extraits de la répétition, on entend, on rigole avec l'orchestre et tout. Et pourtant, c'était quelqu'un de très, très exigeant, ce Thomas Beecham. Alors, pourquoi ça va annoncer une nouveauté? Parce que l'enlèvement au sérail, bah, c'est un opéra de Mozart, ça vous le savez sans doute. Ça a été créé en 1782 et c'était le premier Singspiel de Mozart. Alors, Singspiel, ça veut dire que c'est un opéra en allemand. Oui, parce qu'à l'époque de Mozart, ben, c'est l'opéra italien qui dominait partout. Et Mozart, ça le contrariait beaucoup. Il avait très, très envie d'écrire un opéra en allemand. En fait, il y arrivera pas beaucoup, hein. Il y aura l'enlèvement au sérail, il y aura la flûte enchantée. C'est tout. Dans sa jeunesse, il a écrit un opéra en français. Mais bon, l'opéra français, ça l'intéressait pas spécialement, tandis que l'opéra allemand, ça l'intéressait. Alors, depuis, eh bien, on joue l'enlèvement au sérail, bien sûr, en allemand. Mais il y avait une tradition dans les années 50 et puis un peu avant, où on chantait les opéras en les traduisant. C'est-à-dire que c'est ce qui se faisait d'ailleurs par le passé. Hein, beaucoup d'opéras, qu'ils soient de Wagner, qu'ils soient de Mozart, étaient donnés en allemand, en anglais, en italien, mais pas dans la langue originale. Alors, je dis l'italien, c'est que si, quand c'était un opéra italien, bien sûr, mais on pouvait traduire un opéra français en italien, pas de problème. Un opéra russe en allemand. Hein, on a par exemple Hans Rother qui chante Boris Godounov en allemand. Ah oui, c'est un petit peu particulier. Et c'est une pratique qui avait été abandonnée. Et j'ai eu la surprise de découvrir, dans les nouveautés nouvelles, hein, une version de l'enlèvement au sérail. Ah ben voilà, l'enlèvement au sérail, chanté en français, qui est une toute nouvelle production. Eh bien, je vous laisse écouter l'air d'Osmin, donc extrait du dernier acte de l'enlèvement au sérail, chanté à nouveau, si je puis dire, en français. Ouah.

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L'enlèvement au sérail, donc le célèbre air d'Osmin, hein, un air de basse, c'est pas si fréquent dans l'opéra à cette époque. Et là, c'était chanté en français, ça se passait à Versailles en 2024, donc c'est tout frais. Et puis, ben, le chanteur, hein, c'est un nom du Nord, je ne suis pas sûr de bien le prononcer, hein, Nicolas Breusmans. Et puis, ben voilà, donc c'était la basse Osmin, et c'était le chœur et l'orchestre de l'Opéra Royal, s'il vous plaît, c'est comme ça qu'il s'appelle. Et le chef d'orchestre était M. Gaëtan Jarry. Alors, voilà, de l'opéra chanté en français, bien, nous allons passer à une toute autre nouveauté. On va changer de génération, puisqu'après un compositeur né en 1756, on va s'intéresser à un compositeur né en 1977. Enfin, un bon, quand même. Hein. Alors, ce compositeur, c'est un Anglais, il s'appelle Jorel Paquet. Et je vais vous proposer, il y a un album qui est sorti entièrement consacré à ses œuvres. Je vais vous proposer tout de suite, on va rester avec de la voix, deux extraits d'une mélodie, d'un style de mélodie, on peut dire avec orchestre, sur des textes d'un certain Walt Whitman. Ça veut dire peut-être quelque chose, hein, les Leaves of Grass, feuilles d'herbe ou feuillets d'herbe, hein, poète américain. Très écologiste, on va dire. Hein. Donc c'est écrit pour ténor et orchestre sur un poème qui s'appelle « There was a child went forth ». Alors, qu'est-ce que ça veut dire? Ben, écoutez, je vais vous donner la traduction française, ce sera plus simple. Hein. Alors, je vous donne la traduction française du premier extrait, et puis on écoute deux extraits, et puis je vous donnerai la traduction française du deuxième extrait. Voilà, comme ça, vous avez pas trop de discours. Alors, donc cet extrait un petit cycle de poèmes qui s'appelle « Ruisselet d'automne ». Et le titre français qui a été donné par le traducteur, « Il y avait un enfant qui partait à l'aventure tous les jours ». C'est d'ailleurs la première ligne du poème. « Il y avait un enfant qui partait à l'aventure tous les jours. Et le premier objet qu'il voyait, il devenait cet objet. Et cet objet devenait une partie de lui-même pour la journée ou une partie de la journée. Et pour de nombreuses années ou de longs cycles d'années.

Les pignons blancs ou bruns à 2000 de là. La goélette toute proche qui descend paresseusement avec la marée. Le petit bateau attaché à sa poupe qui la suit mollement. Les vagues qui se hâtent et se bousculent, leurs crêtes vite brisées, leur entrechoquement. Les strates de nuages colorés, la longue barre de teinte marron au loin là-bas, toute seule. L'étendue du pureté où elle se tient immobile. Le bord de l'horizon, le goéland qui vole. L'odeur des marais d'eau salée et de la boue du rivage. Tout cela est devenu une partie de l'enfant qui partait à l'aventure tous les jours et qui maintenant va et ira toujours à l'aventure tous les jours. Voilà, donc ce « There was a child went forth » de Charles Puckett, hein, donc sur des textes de Walt Whitman. Alors peut-être préciser quand même que le ténor qui chantait cela, et pour qui le compositeur a écrit en fait, puisque Charles Puckett explique dans le livret qui accompagne cet album qu'il aime beaucoup écrire pour des interprètes et avec eux, et pas simplement j'écris puis les interprètes se débrouillent. Et ben c'est Nicolas Fan qui lui a inspiré, le ténor donc, qui lui a inspiré de travailler sur ces textes de Walt Whitman. Alors autre chose bizarre, c'est que c'est une œuvre qui était commandée par la Maison Blanche, ouais, pour fêter le centenaire du Marine Band. Alors, pouvez-vous douter que ce n'est pas avec le locataire actuel ? Non, on imagine mal le locataire actuel de la Maison Blanche commander une œuvre musicale. Non, c'était le locataire précédent, c'était en 2023. Eh bien, là, simplement, comme c'était pour un orchestre de cuivre, un orchestre d'harmonie, hein, eh bien, le compositeur a transposé ça, a fait une œuvre à part, et on n'entend pas le côté musique officielle, et c'est tant mieux. Alors, nous continuons avec Joël Puckett sur le même ensemble. Il y a un autre musicien avec lequel il a travaillé pour créer une nouvelle œuvre. C'est un trompettiste, Sun Jones, qui est trompettiste de jazz aussi. Et ben, ils ont ensemble travaillé sur un concerto pour trompette. Alors, je vous passe un extrait, le plus court mouvement, cadences, c'est-à-dire cadence. Vous voyez, la cadence, c'est cette partie dans un concerto où le soliste prend un peu le devant, quitte à être sans l'orchestre. Et Charles Puckett, qui n'aime pas faire de l'effet, dit « Bon, là, quand même, c'est vrai que c'est un peu démonstratif hein, du talent du trompettiste. » Allez. La cadence du concerto pour trompette. Alors, c'est une œuvre qui date de 2024. Donc, décidément, on est sur l'année 2024 parce que tout ça a été enregistré en 2024, comme les œuvres précédentes. Allez, Joël Puckett, extrait du concerto pour trompette avec M. Sun Jones à la trompette.

Un extrait du concerto pour trompette, hein, la cadence avec Monsieur Sun Jones. Alors voilà, je vous invite à procurer cet album et puis écouter l'ensemble du concerto et les autres œuvres, hein, donc enregistré en 2024. Alors ce que je n'ai pas dit, je vous ai donné certains des solistes, eh bien quand même préciser peut-être les autres interprètes. Hein. Bon, écoutez l'Orchestre Symphonique de Londres. On peut faire moins bien, hein, voilà. Et puis Monsieur Joseph Young à la direction, un enregistrement qui date de 2024, comme beaucoup de nos enregistrements aujourd'hui, parce que nous parlons de nouveautés, de nouvelles nouveautés. Alors, nous allons passer à entièrement autre chose. On va laisser Joël Puckett et on va s'intéresser à un autre type de formation, un quintet avant, ouais, un ensemble avant. Alors, ce sera l'ensemble Astera, hein, qui a produit un magnifique disque avec plusieurs choses. Et là, je vais vous proposer une pièce d'un compositeur turc. Alors, il est surtout connu comme pianiste, c'est Monsieur Fazil Say. Alors, peut-être vous le connaissez comme pianiste, peut-être même l'avez-vous vu, entendu à Montpellier, parce qu'il est venu régulièrement depuis des années au festival de Radio France Montpellier. Eh bien, il est aussi compositeur. Je vais vous proposer deux extraits d'un quintet qui s'appelle Alevi Dedeler Raki Mesasinda. Bon, je... prononciation du turc, pas vraiment garantie. Hein, non, je l'avoue. Bah, c'est un dialogue entre Maître Alevi tout en buvant du raki. Voilà. Donc des vieux sages qui discutent, qui refont sans doute le monde tout en dégustant du raki. Allez, tout de suite les deux premiers mouvements de ce quintet.

Voilà le quintet donc de Fazil Say, on pourrait dire une vraie turquerie, puisque Fazil Say est d'origine turque. Voilà, ça s'appelle Des pères alévis buvant du raki. Voilà, moi c'est une découverte faite récemment et je trouve ça assez extraordinaire. C'est très plaisant et puis on sent, il y a de l'ironie et en même temps on sent une tendresse du compositeur pour ses pères, ces doctopères à Lévis qui sont en train de refaire le monde, sans oublier de boire du raki, tout de même. Voilà, une œuvre qui, Fazil Say, est composée en 2011. Alors, un très bel album, donc, enregistré par l'ensemble Astera, l'ensemble avant, dont je vais peut-être vous donner la composition. Il y a Colin Richard à la flûte, Yann Tenet au hautbois, Moritz Rölke à la clarinette, Gabriel Potier au cor et Jérémy Bagé au basson. Et c'est paru chez un éditeur suisse qui s'appelle Claves. Alors il y a d'autres œuvres, il y a du Debussy, la petite suite de Debussy, une œuvre pas très connue, dans un arrangement pour ensemble avant. Et puis il y a un quintet de Carl Nielsen, compositeur danois, qui est né en 1865, la même année que Sibelius. Et puis il y a aussi une œuvre de Samuel Barber, un des grands compositeurs américains, que l'on connaît essentiellement pour son adagio, mais qui a composé d'autres choses. Là, c'est entre autres une Summer Music, qui est interprétée par l'ensemble Astera. Voilà, alors nous continuons avec notre petit tour comme ça parmi les nouveautés. Alors on va continuer à voyager, on s'est baladé, on est allé en Autriche, en passant par Versailles, nous sommes allés à Londres, là nous étions à Istanbul, et bien nous allons aller du côté de la Serbie, avec une compositrice serbe qui est apparemment assez connue chez elle, mais qu'on connaît assez peu chez nous. Isidora Zebeljan. Alors, non, vous avez sans doute jamais entendu parler. Ben, pareil, là, il y a un album qui lui est consacré, qui est paru il y a peu de temps, avec notamment un concerto pour violon, interprété par David Rowland, le violoniste qui est membre du Quatuor Brodsky, qui connaissait bien Isidora Zebeljan, parce qu'elle est décédée maintenant. Mais je vous proposais une autre pièce qui s'appelle Audrey's Violin, le violon d'Audrey, en fait, qui est issu d'une musique de scène, parce que Isidora Zebeljan a composé beaucoup de musique de scène. Alors là, c'est une musique de scène pour les trois sœurs de Tchekhov, mais elle en a fait un hommage à un compositeur très français qui est Olivier Messiaen.

Donc c'était Odoisvalin, une œuvre de Isidora Zebeljian, donc une compositrice serbe, hein, qui est née en 1967 à Belgrade et décédée dans la même ville en 2020. Et c'était voilà, une pièce extraite d'une musique de scène et en fait qui est devenue un hommage à Messiaen. Et tout ça s'est paru sur un album consacré à Isidora Zebeljian, avec en vedette un concerto pour violon joué par Daniel Rowland comme soliste, hein, qui est un ancien du quatuor Brodsky et puis qui a fondé aussi le quatuor Aretusa qu'on entend dans cet album. Un concerto pour violon donc qui s'appelle Three Curious Loves, trois amours étranges, trois étranges amours, comme vous voulez. Alors, nous allons passer dans quelque chose d'étrange aussi aujourd'hui, maintenant, avec un compositeur qui, pour beaucoup, beaucoup de monde, est une découverte radicale. Alors, pourquoi découverte radicale ? Parce que il est passé, aux abonnés absents. Enfin, on n'a pas entendu sa musique pendant très longtemps. Il s'appelle Hans Winterberg. Alors, comme son nom ne l'indique pas, il est d'origine tchèque. Voilà. Il est d'origine tchèque, il est né en 1901. Il a vécu quand même assez longtemps, puisqu'il est mort en 1991. Bon. Donc, quelques jours avant son 90e anniversaire. Ce qu'il a de particulier, il a commencé sa carrière dans une Tchécoslovaquie et où il y avait la menace allemande qui pesait beaucoup. Il était juif. Donc, c'était pas terrible à l'époque d'être juif, ça posait un petit peu des problèmes dans la vie quotidienne, d'autant plus que 38-39, l'Allemagne se met en branle, l'Anschluss, ça c'est 38, et puis on occupe la Tchécoslovaquie aussi, tant qu'à faire, hein, voilà. Alors, il devient tchèque, juif et tchèque dans un pays qui aime ni les tchèques ni les juifs. Problème, il a eu pas mal de problèmes, il a été même arrêté, il fait partie de cette génération de compositeurs avec qui il a étudié pour certains, qui ont disparu pendant la guerre. Hein. Ce qu'on appelle, on parle de la musique de Térésine, hein, de Térésinstadt, un ghetto. Un ghetto dont les Allemands ont voulu faire un espèce de ghetto culturel, comme quoi on traite bien les gens qu'on arrête, oui d'accord. Donc il y a eu beaucoup, beaucoup d'intellectuels et de musiciens à Térésine, Térésinstadt pour les Allemands, mais en fait il y en a beaucoup aussi qui ont été embarqués pour Auschwitz. Donc ça a été le cas de gens comme Gideon Klimt, Pavel Haas et d'autres. Et Hans Winterberg a été arrêté, enfermé si je puis dire, même si c'était un ghetto, c'était pas vraiment un camp, mais quasiment, à Térésine. Mais par chance pour lui, si je puis dire, c'était en janvier 45, et en mai 45, la guerre se terminait et les camps étaient libérés. Donc il en réchappe, il retourne à Prague, mais si vous connaissez votre histoire, c'est les soviétiques qui sont à Prague. Alors, ils n'aiment pas beaucoup plus les juifs, et puis alors en plus il a été en Allemagne et tout, bon, il n'est pas bien vu, il ne supporte pas. Il émigre. Où est-ce qu'il va émigrer ? Il émigre en Allemagne. Mais alors, il n'a vraiment pas envie. Non, il n'a vraiment pas envie. Alors, et puis, il est très attaché à ses origines. Il est sudète. Et ça va se retourner contre lui, puisque une institution culturelle sudète va racheter ses œuvres à un de ses descendants, mais à la condition expresse qui a été imposée que ses œuvres ne soient pas diffusées jusqu'à 40 ans après sa mort. Donc il a déjà eu beaucoup, beaucoup de mal à se faire jouer de son vivant. Et une fois qu'il est décédé, impossible de le jouer. Et il se trouve que, des spécialistes, des gens qui s'intéressent à ces questions-là, ont découvert le poteau rose, ont remis en cause cette décision, ce cadre judiciaire. Et depuis 2015, ça y est, on peut découvrir son œuvre. Et donc, il y a plusieurs éditeurs ont commencé à enregistrer et éditer au disque des œuvres de Hans Winterberg, entre autres un éditeur allemand qui s'appelle EDA. Et j'ai découvert tout récemment donc le deuxième volume qu'ils ont consacré à la musique de chambre de Hans Winterberg. Alors, pour vous donner une idée, 6 œuvres enregistrées, 4 créations discographiques mondiales. Donc, c'est vraiment un compositeur que l'on découvre de cette génération
qui est passé à travers toutes les épreuves de la guerre, hein, qui a failli plusieurs fois y rester, mais il a continuer à écrire son œuvre. Alors, allez, quelques extraits de cette œuvre, et puis je vous encourage à vous pencher, à essayer de trouver les disques, ou à écouter ça, avec un lead, une mélodie, qui est de la première période de sa vie, avant-guerre, il compose ce lead, un cycle de lead qui s'appelle « Hier und dort », hein, donc « Ici et là ». Dort und hier, pardon, je l'ai dit à l'envers, hein, qui fait beaucoup penser à Alban Berg. Je vous pose tout de suite le dernier lied de ce petit cycle, Der Schneefall, la chute de neige.

Voilà, Hans Winterberg, donc Schneefall, chute de neige, hein, extrait d'un cycle de mélodies, de lead pour avec piano et cordes, hein, le trio, le fameux trio avec piano, la formation très classique. Hein, c'est une œuvre qui date de 1936-37. Alors juste, bah, la soprano, c'était Anya Vigri, le violoncelle, c'était Adel Bitter, puis avec Holger Groschop au clavier et Clemens Linder au violon. Donc un disque consacré à Hans Winterberg, un compositeur tchèque, en fait, à complètement découvrir et qu'on découvre, et je voulais vous en faire découvrir plus, mais on va pas avoir le temps, mais c'est promis, je consacrerai prochainement une émission entière à Hans Winterberg, car de ce que j'ai pu en découvrir, il le mérite très très très largement. Allez, on termine quand même avec lui, avec un extrait de sa suite Sudette, qui date, elle, de 1962-63, avec un titre qui s'appelle Elbequellen, c'est-à-dire les sources de l'Elbe, et ce sont les mêmes interprètes. C'était Marco Sorghin pour Méli Méloman, avec Alice Rollet à la technique.

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1: 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Il est 5 heures.
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Voici de Wolfgang Amadeus Mozart l'ouverture de la flûte enchantée par les musiciens de Vienne placée sous la direction d'Otto Mayer.

L'ouverture de la flûte enchantée de Wolfgang Amadeus Mozart était interprétée par les musiciens de Vienne, dirigée par Otto Mayer. Je vous propose à présent d'Alexandre Glazounov le concerto pour violon en la mineur opus 82 par David Oistrakh. L'orchestre symphonique d'État du RSS est dirigé par Kirill Kondrachin.

Nous écoutions David Oistrakh et l'Orchestre symphonique d'État du RSS dans le Concerto pour violon en la mineure, opus 82, d'Alexandre Glazounov. Laurent Petit-Girard est un chef d'orchestre et compositeur français, né en 1950. On lui doit de nombreuses musiques de films, dont celle de la série télévisée Maigret. Il s'est illustré également dans l'art lyrique et symphonique. Commande de Radio France, « Les 12 gardiens du Temple » est un poème symphonique. L'Orchestre national Bordeaux-Aquitaine, dirigé par le compositeur, interprète ce voyage initiatique.

Laurent Petit-Girard, Les douze gardiens du temple. Écoutons des extraits du dernier opéra de Giacomo Puccini, Turandot, interrompu brutalement en 1924 par la mort du compositeur. Katia Ricciarelli dans le rôle de Turandot, Placido Domingo dans celui de Calaf, Barbara Hendricks, Liu, et Ruggero Raimondi, Timur, sont accompagnés par Herbert von Karajan et l'Orchestre philharmonique de Vienne.

Après ces extraits de Turandot de Giacomo Puccini, voici de Francis Poulenc la sonate pour clarinette et piano par Ronald von Spendenk et Alexandre Tarrou. Dédiée à la mémoire d'Arthur Honegger, elle a été créée en 1963 à New York lors d'un concert donné en hommage à Poulenc, décédé quelques semaines plus tôt.

0: La sonate pour clarinette et piano de Francis Poulenc avait pour interprète Ronald van Spengdonk à la clarinette et Alexandre Tarot. J'espère vous retrouver très bientôt.
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1: Il est 7 heures.
2: Amis auditrices, amis auditeurs, soyez les bienvenus. Accent 4 vous propose une émission de matinale pour cette matinée de Noël. L'Absang en votre compagnie et nous écouterons des Noëls pour orgue, des musiques instrumentales concertantes et évidemment de la musique vocale de Venise à Vienne en passant par Leipzig. Pour commencer, je vous propose de Noël pour orgue du compositeur Henri Carroll, né en 1910 et mort en 1984. Tout d'abord, une berceuse de l'enfant Jésus, extraite de sa petite suite sur des Noëls populaires de 1978, et un morceau intitulé « Sur un Noël Vélave, 8 variations de l'année 1974 ». Olivier Vernet est à l'orgue Tamburini de l'église Saint-Charles de Monte-Carlo.

0: Olivier Vernet à l'orgue de l'église Saint-Charles de Monte-Carlo interprétait ces deux pièces de Henri Carroll, de Noël pour orgue, une berceuse de l'enfant Jésus, et sur un Noël Vélave, un enregistrement du label Ligia Digital de l'année 2011.
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0: Poursuivons avec des chants traditionnels anglais pour le temps de Noël par l'ensemble Theatre of Voices de Paul Hillier. Je vous propose successivement The Yorkshire Vassal Song, The Shepherd's Star, The Cherry Tree Carol, A vassal throughout all this town, et enfin A New Year's Gift.

Nous entendions cinq chants de Noël traditionnels anglais par le Theatre of Voices, placé sous la direction de Paul Hillier, un enregistrement, une compilation parue chez Harmonia Mundi. Restons dans les îles britanniques, mais à la fin du 19e, début du 20e siècle, en compagnie d'Edward Elgar, je vous propose ces intermezzos pour quintette à vent par l'ensemble Athéna, avec Richard McNichol et Sebastian Bell à la flûte, David Theodore au bois, Roger Fallows à la clarinette et Robert Jordan au basson.

0: Nous écoutions une pièce intitulée Intermezzo au pluriel, en cinq mouvements de Sir Edward Elgar, successivement Allegro Moderato, Adagio Mrs. and Miss Howell, Allegretto Nancy, Andante con moto et Allegretto. Il s'agissait d'une musique pour quintette avant par l'ensemble Athéna, composé des musiciens Richard McNichol et Sébastien Bell à la flûte, David Theodore au bois, Roger Fallows clarinette et Robert Jordan au basson. Un enregistrement du label Chandos paru en 2006. Une réédition d'enregistrement de 1978.
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0: De la Grande-Bretagne, passons à la Lagune de Venise avec de la musique de Giovanni Gabrielli, des musiques pour le temps de Noël placées sous la direction de John Elliott Gardiner, des musiques enregistrées au tout début des années 1970 par ces musiciens. En introduction, nous entendrons une canzona, suivie de plusieurs motets pour le temps de Noël, successivement Audites Principes, Angelus ad Pastores, Quem Vidistis Pastores, une sonate et O Magnum Mysterium. Les solistes sont Charles Brett et John Angelo Messana alto et Philip Langridge et Martin Hill ténor. Les musiciens instrumentistes du continuo et les chanteurs du Philip Jones Brass ensemble sont placés sous la direction de Sir John Elliott Gardiner.

0: de Giovanni Gabrielli, compositeur vénitien de la fin du XVIe siècle et du tout début du XVIIe, nous entendions une sélection de motets pour le temps de Noël, sous la baguette de Sir John Eliot Gardiner, avec notamment les voix de Charles Brett et John Angelo Messana alto, Philippe Langridge et Martin Hill ténor. Il s'agissait d'une compilation publié par Decca Universal d'enregistrement des années 1972-1974.
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0: Restons dans la lagune de Venise avec une musique non pas pour le temps de Noël, mais pour le temps hivernal. Il s'agit évidemment de l'opus 8 numéro 4, RV 297. Plus connu sous le nom de Concerto l'hiver, qui fait donc partie des fameuses quatre saisons, je vous en propose une version tout à fait brillante, réchauffée par l'accordéon de Richard Galliano, accompagné par un quatuor à cordes.

Nous écoutions le concerto L'hiver, extrait des quatre saisons d'Antonio Vivaldi. Concerto opus 8, RV 297. Il s'agissait d'une version pour accordéon par Richard Galliano, accompagné d'un quintet à cordes composé de Jean-Marc Philips Varjabédian et de Sébastien Surel au violon, Jean-Marc Apap à l'alto, Éric Le Vionnois violoncelle et Stéphane Legereau à la contrebasse. Un enregistrement du label Archive, paru en 2013. Poursuivons notre périple de Noël avec des Noëls catalans. Je vous propose des pièces de Narcisse Casanoves, compositeur né en 1747 et mort en 1799, successivement trois pièces. In Principio erat verbum pour chœur et orchestre, une pièce pour orgue intitulée Passo en ré mineur, et enfin Beata Visquera pour chœur et orchestre. L'organiste François Espinas est à l'orgue Sanchez de Galignena. La maîtrise de Radio France, la Symphonie du Marais sont placées sous la direction de Tony Ramone.

François Espinasse à l'orgue Sanchez de Carignana interprétait un passo en ré mineur. Cette pièce pour orgue était encadrée de deux œuvres chorales du même compositeur Narcisse Casanoves, In Principio Erat Verbum et Beata Visquera. Les chanteurs de la maîtrise de Radio France, les musiciens de la Symphonie du Marais étaient placés sous la direction de Tony Ramon. Un enregistrement en tempérament de l'année 1999 en coproduction avec Radio France. Dirigeons-nous pas à présent vers l'Autriche avec Joseph Haydn, mais restons avec un peu d'orgue. Je vous propose un concertino en fa majeur, Hoboken 18, numéro F2. La partie d'orgue est tenue par Olivier Vernet à l'orgue de l'église Saint-Jacques le Majeur de Mougins. Il est en compagnie des musiciens de l'ensemble In Ore Mel, avec Stéphanie-Marie Degand et Pierre Franck au violon, et Raphaël Chrétien au violoncelle. Ils interprètent donc ce concertino en fa majeur de Joseph Haydn, en trois mouvements, successivement moderato, adagio, allegro assai.

0: Nous écoutions de Joseph Haydn le concertino en fa majeur, Obokon 18 F2, par l'ensemble Inoremel, avec Stéphanie Marie Degand et Pierre Franck au violon et Raphaël Chrétien au violoncelle. Il s'accompagnait Olivier Vernet à l'orgue de l'église Saint-Jacques le Majeur de Mougins. Un enregistrement paru sous le label Ligia Digital en 2008.
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0: Retour à la musique vocale à présent avec une cantate de Noël de Jean-Sébastien Bach. Je vous propose celle intitulée Das Neugeborene Kindlein, BWV 122, placée sous la direction de Philippe Herweg. Vasilika Jesovcek, soprano, Sarah Connelly, alto, Mark Padmore, ténor et Peter Coy, basse. Le collegium vocale est placé donc sous la direction de Philippe Herweg, un enregistrement Harmonia Mundi de 1996.

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1: Il est 9h.
2: Charles Baudelaire. Beaucoup d'entre nous l'ont découvert sur les bancs de l'école. Recueillement, la mort des amants, une charogne à une passante. Parfums exotiques, les chats, les hiboux, autant de poèmes issus du plus célèbre recueil de la langue française, publié en 1857 chez l'éditeur alençonné Poulet Malassis, que Baudelaire prenait un malin plaisir à surnommer Coco Malperché. Vous le savez certainement, quelques jours seulement après sa sortie, le recueil s'attire les foudres de la presse, notamment du critique du Figaro Gustave Bourdin. La direction de la Sûreté publique saisit aussitôt le parquet pour offense à la morale publique et religieuse et aux bonnes mœurs. À la barre, un jeune procureur, Ernest Pinard, le même qui avait condamné Flaubert quelques mois plus tôt, pour le même motif d'ailleurs. Il convoque dans un réquisitoire devenu célèbre 13 pièces, celles que nous ne pouvons laisser passer sans protester. Au final, 6 poèmes qui conduisent nécessairement à l'excitation des sens par un réalisme grossier et offensant pour la pudeur sont retirés. Les bijoux, le l'été, à celle qui est droguée, Lesbos, femme damnée et puis les métamorphoses du vampire. C'est le drame absolu pour le poète, car il construit son recueil, malgré les apparences, comme un tout indissociable. Chaque poème complète le précédent. En plus de l'impact psychologique, Baudelaire et son éditeur doivent retirer la totalité du stock et s'acquitter de multiples amendes allant de 100 à 300 francs. L'illustration musicale baudelairienne fournit de multiples indices sur la sensibilité artistique postérieure aux fleurs du mal. Les compositeurs s'inscrivent dans la droite ligne de Victor Hugo et de Théophile Gautier, premier soutien du poète déchu. Remarquons que le recueil a justement fait jaillir une modernité poétique dans les thèmes des animaux, de la mort et celui des plaisirs viticoles. L'offense littéraire devient désormais musicale. Sous les plumes d'au moins 430 compositeurs qui nous laissent quelques 884 partitions, écrites entre 1863 et 2022, soit presque 160 ans, nous allons parcourir quelques pièces de cet immense répertoire à découvrir, à redécouvrir. Pour fêter comme il se doit le livre dans la capitale alsacienne, et ce poète par son intermédiaire, nous vous proposons de ce pas un tour musical, nous vous invitons au voyage si je puis dire. Ça y est, c'est placé. Une pléiade de compositeurs et de compositrices ont donc écrit dès la seconde moitié du 19e siècle des mélodies sur des vers baudelairiens. Certains musiciens ont décidé de les marier avec d'autres poètes au sein de recueils à variables paires, 4 poèmes, 6 mélodies, 10 mélodies, 20 mélodies, lorsque d'autres ne se sont intéressés qu'à Baudelaire. Pour citer quelques noms, Caroline Wilkins, Nicolas Chevreux, Claude Debussy, Louis Vierne, Cyril Plante et Jeffrey Michael Harrington ou Jacques-Michel Zouballoff ont par exemple mis en musique, eux, un nombre impair de poèmes. 2 tendances cohabitent déjà. On retrouve donc les anthologies musicales consacrées à Baudelaire. En musique, les compositeurs parleront de cycles. Et puis on retrouve aussi un ou plusieurs poèmes noyés au sein d'autres mélodies. 3e possibilité. Le compositeur souhaitait une publication isolée. Il n'est donc pas rare que cette œuvre ne figure pas à son catalogue personnel avec un numéro d'opus défini, ce qui s'avère pour nous aujourd'hui particulièrement difficile à retrouver, le nom du compositeur étant souvent tombé dans l'oubli. Mais rassurez-vous, les éditeurs ont aussi établi des catalogues. Un dernier point amusant, les éditeurs ont transposé les tonalités en fonction de la tessiture de chacun. Ainsi, il n'est pas rare de trouver pour une même pièce 2 éditions, l'une pour voix élevée et sa cousine pour baryton ou mezzo-soprano. Pour s'assurer des futures ventes, l'éditeur peut également mentionner en couverture une pointure, comme ce fut le cas pour Les Hiboux de Georges Pfeiffer. Il y a marqué « Chanté par Victor Morel ». Je le dis quand même en passant, grâce à la musicologue Lila Maurice-Amour, nous ignorons totalement ce que le poète pensait de ses vers en musique, dans la mesure où, il faut également le souligner, il n'a jamais directement collaboré avec un compositeur, comme ce fut le cas de Heine avec Schubert et Schumann, ou Alfred de Musset avec Gounod. Notons qu'il s'agit cependant bien d'une volonté assumée du poète. Un musicien a écrit l'invitation à la valse, Quel est celui qui composera l'invitation au voyage qu'on puisse offrir à la femme aimée, à la sœur d'élection? Et ce musicien qui compose l'invitation au voyage, c'est évidemment Alphonse Diepenbrock.

Dans la même mouvance, Henri Duparc et Emmanuel Chabrier adaptent également ce même poème. Contrairement à Jules Cressonnois qui ouvrait le bal en 1863, les deux compositeurs à sa suite amputent la deuxième strophe. Quel dommage, car cette double postulation se manifeste dans les trois strophes entrecoupées du petit refrain. En quelques mots quand même. La double postulation, c'est l'idée que, dans les fleurs du mal, tout peut être revêtu en même temps d'un signe positif et négatif. Le bien, le mal, le ciel, l'enfer. Comme on vient de l'entendre de la bouche de Rudolf Janssen, songe à la douceur d'aller là-bas. Là-bas, c'est loin. Et puis, il y a dans la deuxième strophe inconditionnelle, des meubles luisants, polis par les ans, décoreraient notre chambre. Vous savez, quand les enfants jouent, tu seras, je serai, etc. Mais non, nos deux amants sont dedans, comme en témoigne la troisième strophe. Vois, ils sont dans l'expérience amoureuse. Le poète est aux côtés de la femme qu'il aime. Il vit le complet bonheur. Mais il subsiste de tes traîtres yeux.

le même texte, mais illustré par Henri Duparc. Il faut quand même dire que l'amour est l'expérience humaine la plus contradictoire chez Baudelaire. Systématiquement, les rapports entre hommes et femmes peuvent dégrader l'homme comme la femme, mais surtout, on n'arrive pas à sortir de cette spirale infernale. La femme, celle qui a les yeux noirs, les yeux bleus et les yeux verts, la sœur dont il parlait ici, incarne à merveille la mère, l'ange ou la madone. Mais attention à la contradiction, car malgré sa beauté céleste, elle est capable de nous tromper. Ce bonheur n'est que vain. Nous sommes bien dans le spleen et la mauvaise nouvelle continue, puisque nous n'arriverons pas, depuis la deuxième édition de 1861, à en sortir. La structure du recueil est construite de telle façon à ce que la descente soit éternelle. Rita Stroll l'a bien compris, n'est-ce pas Stéphane Dégout ?

Il faut attendre Gabriel Fauré, alors âgé de 23 ans, un bien bel âge, pour trouver, comme l'exigeait le poète, un musicien de génie, qui fera d'ailleurs des mélodies l'une de ses nombreuses spécialités. J'ajoute en cette année anniversaire de sa disparition que le jeune Ariégeois laisse 255 œuvres, en commençant en 1861 par une mélodie, Le papillon et la fleur, d'après Victor Hugo. Mais ça, c'est une autre histoire.

Ce sont donc en majorité, vous l'aurez compris, des jeunes musiciens qui s'intéressent à la poésie baudelairienne. Par exemple, Pierre de Brévy, disciple de César Franck, écrit à 18 ans « Harmonie du soir ». Marie Bavan nous chante Baudelaire.

0: Debussy compose à 25 ans « La mort des amants » qu'il enrichira l'année suivante du balcon, puis l'année d'après de trois mélodies. « Harmonie du soir » comme Pierre de Bréville que nous entendions à l'instant, « Le jet d'eau » et « Recueillement ». Ces cinq mélodies constituent, semble-t-il, le premier recueil, cinq poèmes de Charles Baudelaire. Souvent enregistrées, ces cinq mélodies nous intriguent. Pourquoi celle-là en particulier? Que représente d'ailleurs Debussy? Commençons par là. La réponse vient de Jenny Turrell, en 1949. Cantatrice russe émigrée aux États-Unis, elle s'illustre par un récital enregistré chez Columbia. C'est d'ailleurs sur ce même label en 62 qu'elle réalisera le premier enregistrement mondial de Cléopâtre de Berlioz. Il est évident que la France plaît outre-Atlantique, en particulier Claude Debussy. Chez nous, le plus ancien disque où l'on retrouve ces cinq poèmes de Baudelaire date de 1963. Colette Herzog, native de Strasbourg, grave avec Jacques Février pour Deutsche Grammophon, Poulenc, Les fiançailles pour rire et La courte paille, avec donc en face B, Debussy. Un choix audacieux que l'industrie discographique n'assumera plus dans les prochaines décennies. Signalons au passage les excellentes versions de Barbara Hendricks et de Nathalie Stutzmann, sans oublier les récentes interprétations de Dawn Up Show, encore une américaine, qui chanterait cette fois des Forgotten Songs, et de Stella Dufexis, ouf, une Allemande, partie bien trop tôt. Finalement, Debussy est souvent en très bonne compagnie, Fauré, Ravel, Chausson. Il est malgré lui le symbole d'une époque, époque qui passionne les Américains et donc par mimétisme les Français. Mais revenons à Debussy. Il est amusant d'imaginer tout de même ce fantastique retour de bâton. Je ne l'ai pas dit tout à l'heure, mais l'œuvre debussiste est très très mal accueillie par le milieu musical parisien. Jean Baraquet souligne dans Les Petits Solfèges
1: « Après le succès des Ariettes oubliées, personne ne veut éditer ni exécuter les cinq poèmes de Charles Baudelaire. Debussy en est réduit à faire paraître une édition de ses mélodies par souscription à 150 exemplaires seulement. »
0: Étienne Dupin, le dédicataire, est un proche du jeune compositeur. Il lui permet de se rendre à Bayreuth en 1888 pour admirer Parsifal et les maîtres chanteurs. D'ailleurs, dans Harmonie du soir, la filiation avec Wagner est évidente.

Plusieurs cycles comme celui de Debussy naîtront en France après la Grande Guerre. Il y a par exemple celui de Maurice Rollina. Lui aussi s'est intéressé de près à Harmonie du soir. On retrouve Mary Bevan aux côtés de Joseph Middleton.

j'ai recensé 48 adaptations de ce poème. Vous voyez bien, toutes sont complètement différentes. Celle de Maurice Rollina que nous écoutions rappelle l'importance du cycle. Que devrait-on dire à ce propos lorsqu'on change la langue? Oui, Baudelaire écrit en français. Le vers a un certain rythme. Mais Alexander von Zemlinsky est autrichien. Il choisit ainsi l'allemand, ce qui nous donne « Harmonie des Abends ».

0: original nom Baudelaire dans la langue de Goethe. Grâce à Alexander von Zemlinsky, nous découvrons une autre facette de l'héritage musical de Charles Baudelaire. Louis Vierne, à sa suite, composera un cycle dans lequel se trouve un sonnet qui attire notre attention. Il s'agit de « La cloche fêlée ». À 29 reprises, les compositeurs adaptent cette tragique histoire. Gustave Charpentier, le compositeur de Louise, laisse ce texte en préambule. Son éditeur, Henri Tellier, l'écrit en 1894 dans la partition.
1: La funèbre voix du poète, sur une musique tumultueuse et assombrie, dit l'étrange vision qu'il a de son âme ce soir, en écoutant les carillons clairs et monotones qui jettent leur long glas parmi la veillée près du feu. Ces cloches d'hiver cristallines et tristes dans le brouillard. Il a vu son âme sonore, comme l'une d'elles. Mais elle est fêlée maintenant. Elle ne chante plus. Elle est étreinte. Et le poète, enfoncé dans les ténèbres de sa rêverie, cherche par quelle image, pleine d'horreur, il pourrait rendre ce son informe, ce son de l'âme lyrique brisée. Il songe au râle épais d'un blessé qu'on oublie. Il voit une face agonisante dans une plaine lugubre parmi les débris et la neige, la face convulsée d'un malheureux qu'on n'entend plus et qui meurt dans la folie et la souffrance au bord d'un lac de sang. Roidissant contre l'épuisement et le néant de sa volonté abîmée de vertige.
0: Vous avez compris de quoi il s'agit. L'histoire n'est pas heureuse, et pourtant il y a une petite lueur d'espoir. Un concept musical utilisé par Poulenc, notamment, est tout à fait de circonstance, les figuralismes, c'est-à-dire les images musicales dont on retrouve des prémices chez Schubert. Pourrions-nous entendre, Lucas, les premières mesures d'Erl König ? Merci beaucoup, Andreas Afflinger. Ces triolets répétés à la main droite nous font penser au galop du cheval et puis le vent souffle à quatre reprises. C'est donc ce qu'on appelle un figuralisme. Eh bien, adaptons cette idée à la cloche baudelairienne. Chez Louis Vierne, le balancement de la cloche s'illustre de cette façon.

Merci infiniment, chère Adèle Charvet, d'autant que le sol que vous chantez recto tono au début accentue bien le tintement de la cloche. Rarement, Strauss inscrit la dernière note un demi-ton plus bas, c'est-à-dire un fa dièse. N'oublions pas que la cloche est fêlée. Celle de Capelet en 1924 reprend le figuralisme du balancement, même s'il est un peu plus nébuleux. Dominique Favard et Lynn Marant signent cette version il y a une dizaine d'années.

0: Nous avons l'extraordinaire chance d'avoir à notre disposition, grâce à la bibliothèque du Conservatoire de Strasbourg, un document autographe du compositeur. André Caplet, mort prématurément après la guerre, a laissé ce petit mot sur le papier.
1: À Mademoiselle Blanche Lucas, en toute sympathie avec sa musique et un grand remerciement de son dévouement pour le miroir de Jésus. Bien cordialement, André Caplet, mai 1924.
0: Alors malgré la déchirure sur la partie droite, il est tout à fait possible de trouver quelques informations quant à Mademoiselle Blanche Lucas. Compositrice née en 1874, décédée en 1956, elle serait vraisemblablement l'interprète de Caplet, mais surtout sa vie durant, professeur d'harmonie à la Schola Cantorum, l'école de Bordes, Guillemans et d'Indy. Blanche Lucas laisse une vingtaine de partitions liturgiques. À ce propos, le critique Albert Trotro de Rio écrit en janvier 1927 dans la tribune de Saint-Gervais.
2: La nouvelle messe de Mademoiselle Blanche Lucas nous a retenus comme un symptôme. Elle est faite pour l'Église.
0: En même temps, il s'agit bien d'une messe, non ?
2: Mais pensez du dehors, comme en y allant ou en revenant, en recherchant une autre ambiance où il soit question d'elle. C'est bien la messe comme texte, mais c'est la prière des rustiques en exode. On dirait une messe allégorique. L'œuvre a été chantée deux fois à Notre-Dame du Roseraie et va l'être à Saint-Eustache. Nous en félicitons Mademoiselle Blanche Lucas.
0: Seconde partie de la dédicace tout aussi importante, le miroir de Jésus. Alors là, pour le coup, c'est Gérard Condé, un compositeur qui a également mis en musique quelques poèmes de Baudelaire qui nous raconte l'histoire dans le monde en 2012.
1: Tout comme l'histoire du soldat de Stravinsky ou Pierrot Lunaire de Schoenberg, le miroir de Jésus est l'un de ses chefs-d'œuvre atypiques, fruit de l'esprit nouveau qui soufflait dans les premières décennies du XXe siècle. Ami et collaborateur de Claude Debussy,
0: tout est lié.
1: André Caplet s'en est nettement distingué, peut-être sous l'effet de la guerre, dont les séquelles abrégèrent son existence. Son écriture, sans se raidir, devint plus lapidaire. Ses harmonies plus tendues,
0: ce que l'on entendait à l'instant pour le coup,
1: créant des effets de scintillement, voire de lumière accrue, par un jeu serré de consonances et de dissonances, par la place accordée aux intervalles de quartes, de quintes, et par le caractère plus tranché des rythmes.
0: On pense, lorsqu'on réalise une typologie des adaptations musicales de Baudelaire, que certains détails sont annexes, comme la dédicace par exemple. Cette archive inédite du conservatoire nous prouve le contraire. Autre détail qui a son importance, l'éditeur. Qu'il s'agisse d'Enor ou Enor et Si, cela change fondamentalement. Il est possible, grâce à l'ajout et Si, de dater précisément l'impression, car ayant fusionné en raison d'une faillite ou d'une transmission au fils, au cousin, etc. Il reste de nombreux contrats corroborant la date de composition de l'œuvre éditée. Nous avons donc plein d'informations grâce à ce petit mot. Prenons l'exemple de F.H. Gilson Company, l'éditeur d'Arthur Farwell. Lui ne publiait que des indianistes, c'est-à-dire des Américains de naissance, tels Blair Fairchild ou son professeur John Knowles Plain, qui se sont inspirés des traditions indigènes. Comme Farwell a étudié en France, il découvre Baudelaire et, bouleversé par le spleen de Paris, il traduit deux poèmes, L'étranger, The Stranger, et Anywhere Out of the World. Ce petit bijou, écrit pour son instrument, me fait penser, mais c'est complètement subjectif, à une pluie battante. La pièce que nous allons maintenant écouter par Lisa Cheryl Thomas est entièrement instrumentale.

Après la pluie, admirons la Lune, toujours entourée de Baudelaire. L'unique satellite naturel de notre planète a toujours passionné les artistes. Certains ont même tenté de la décrocher. Beethoven écrit en 1802 la 14e sonate pour piano, opus 27, numéro 2, surnommée Sonate au clair de lune. Saint-Saëns en 1855 compose le lever de la lune, enrichi en 1865 par le roman du visionnaire Jules Verne, De la Terre à la Lune. Il faudra attendre, comme nous le savons, 69 pour enfin marcher sur la lune, précédé d'un diptyque de Tintin en 50, Objectif Lune, et en 59, on a marché sur la lune. Les deux derniers sont anachroniques par rapport à l'œuvre que nous allons entendre. Mais il faut tout de même souligner que l'astre connaît un regain d'intérêt au XXe siècle. J'ai failli ajouter Indochine, mais là vous auriez tout de suite vu que c'était anachronique. Le premier a adapté Tristesse de la Lune et Jules Bouval, contemporain d'ailleurs de l'écriture du Clair de Lune, de la suite Bergamasque de Debussy. Jusque dans l'actuelle Fédération de Russie, les compositeurs se sont saisis de la Lune, comme de Baudelaire, à commencer par Alexander Lokshin. Dans son cycle Les Fleurs du Mal, Tristesse de la Lune occupe une place de choix. Vanda Tabéry chante Alexander Lokshin et Baudelaire avec un violoniste de renom, Wolfgang Reddick.

Lorsque la lune brille de mille feux, des animaux nocturnes, par définition, se montrent, en particulier les hiboux. Baudelaire consacre à ces volatiles quelques vers.

pouvions quitter les hiboux sans écouter Marie-Jaëlle. La pianiste Lara Herbès met la main sur le fonds Marie-Jaëlle de la Bibliothèque nationale et universitaire de Strasbourg. Parmi toutes les notes laissées par la compositrice, il y a plusieurs traités de pédagogie, mais comme son amie Catherine Dubosc chante, il faut trouver autre chose. Le manuscrit autographe de la compositrice retranscrit, les deux collègues se mettent à déchiffrer et rapidement l'idée vient de faire un disque. Quelle chance! Il est depuis quelques années dans la discothèque d'Accent 4. Nous entendrons une toute autre version des hiboux sous la plume de Marie-Jaëlle. La preuve en musique.

0: Catherine Dubosc, Lara Herbès chantaient à l'instant « Les Hiboux » de Charles Baudelaire, mis en musique par Marie-Jaël, un disque qui a presque 20 ans, sorti chez Solstice. Une autre forme mêle à la fois littérature et musique. Il s'agit du poème symphonique. On attribue la parenté peut-être à tort à Liszt. Dans un journal de Leipzig, Gesammelte Schriften, en 1882, il écrit
1: « La parole chantée a de tout temps suscité et provoqué un lien entre la musique et les œuvres littéraires ou quasi-littéraires. Mais la mort actuelle concerne une fusion des deux qui promet d'être plus intime qu'elle n'a pu l'être jusqu'à présent. Les chefs-d'œuvre de la musique absorbent de plus en plus les chefs-d'œuvre de la littérature. Serait-il possible, demandons-nous, qu'après tout, et alors que la musique s'est déjà tellement développée dans son « ara moderne », cette fusion qui a pourtant fleuri de manière évidente à partir de la manière moderne de ressentir et de son association avec la poésie puisse lui être préjudiciable. Pour quelle raison, elle qui s'est indissolublement liée à la tragédie de Sophocle et aux odes de Pindare, aurait-elle des scrupules à se fondre d'une autre manière, mais néanmoins adéquate, avec des œuvres nées de son inspiration inconnue dans l'Antiquité, à s'identifier avec des noms comme Dante et Shakespeare ?
0: Cette forme nouvelle pour orchestre s'inspirant d'une œuvre littéraire remplace la symphonie développée par Joseph Haydn et Wolfgang Amadeus Mozart le siècle précédent. Les normes littéraires de passion, de liberté s'appliquent désormais grâce à Liszt à la musique. Le compositeur hongrois en a d'ailleurs écrit 13. La forme est reprise à la fin du siècle par un certain Richard Strauss. Les écrivains de leur côté utilisent aussi la musique dans les œuvres romanesques, où elle est souvent intimement liée au thème de l'amour. La portée de cet art se retrouve dans un nombre incalculable de romans, sous la plume de George Sand, Les Maîtres Sonneurs, ou d'Honoré de Balzac, Gambara et Massimilia Donni, qui utilisent, eux, la musique comme surnaturelle. Sand évoque les pouvoirs magiques sur un milieu paysan lorsque Balzac réalise deux études du musicien virtuose et du musicien compositeur. Et de l'autre côté, on retrouve aussi la musique dans la poésie. Alphonse de Lamartine est charmé par le timbre vocal dans Chant d'amour et Gérard Nerval illustre, lui, l'apport de la musique par une mélodie ensorcelante qui conduirait aussi à l'amour. Les lettres nous montrent aujourd'hui à quel point les anciennes frontières entre le monde des poètes et celui des musiciens sont devenues poreuses.

retrouvons après ce poème symphonique de Lucien Durosoir pour basse solo, corde vocale et corde instrumentale, nos mélodies laissées de côté. Dans Les Fleurs du Mal, vous aurez remarqué le thème de l'amour revient souvent. Nous venons encore de l'entendre dans le balcon de Lucien Durosoir. Il y a aussi le spleen, nous le disions au début de cette émission. Je vous propose à présent de nous arrêter sur la mort. Cette dernière section de la première édition de 57 se concluait justement sur la mort, celle des amants, celle des pauvres, mais surtout celle des artistes. En portugais, Luís de Freitas Branco donne vie à la mort dans une tempétueuse interprétation de Neila Massa et Elsa Sacquet.

Même poème, mais en français cette fois, vu par Léo Smith. Vous verrez, il s'agit d'un duo, soprano et alto. Elena Rasker et Valérie Guillorit chantent Léo Smith.

0: La mort des artistes de Leo Smith par Elena Rasker, Valérie Guillorit et Frans van Roet. Merci à nos voix toutes complémentaires. Belle soirée à l'écoute d'Accent 4.
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0: 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Il est 11h.
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4: En 1799, seulement quelques mois avant l'entrée dans le siècle romantique, Novalis écrivait « Le son ne semble être qu'un mouvement brisé, au sens où la couleur est de la lumière décomposée. » Tout ce que la musique peut alors nous donner à entendre est en effet relié à quelque chose d'absolu, pour peu que l'on sente en effet que tout ce qu'on en reçoit est une version irisée d'un inconditionné. À l'heure où Novalis multiplie les fragments poétiques pour que se faufile entre ces faisceaux de pensée un saisissement plus plein, les nouvelles possibilités sonores qui se développent à l'époque mettent en exergue une technique sans précédent qu'on a alors appelée le jeu céleste. Pour ce numéro irisé, en partenariat avec l'association La Nouvelle Athènes, centre de piano romantique métaclassique, est installé à l'Arcal avec Luca Montebugnoli, que nous entendrons déployer et expliquer le dit jeu céleste sur un piano Erard 2806, et Olivier Schaeffer, que nous interrogerons en qualité de spécialiste de Novalis. Novalis qui disait aussi « Comme les sons de la harpe éolienne, les objets doivent se présenter en une fois, sans causalité, sans trahir leur instrument. »

0: Fausto Abongeli interprétait un extrait de cette pièce pour harpe éolienne de Henry Cowell, compositeur américain qui composait cette pièce au début du XXe siècle. Bonjour Olivier Schaeffer.
1: Bonjour.
0: Pourquoi est-ce que la harpe éolienne est un instrument si important pour Novalis? C'est une espèce d'emblème en quelque sorte?
1: Oui, c'est une espèce d'emblème. C'est l'harpe éolienne. Au fond, pour lui, c'est assez intéressant. D'ailleurs, on pourrait peut-être regarder deux, trois textes. Se trouve un peu à la conjonction de l'art et la nature. Enfin, c'est le lieu d'articulation qu'il recherche dans son esthétique, finalement. Parce qu'au fond, l'esthétique romantique, elle est, c'est un désir à la fois de produire une esthétique du moi, du sujet, et en même temps d'aller chercher dans les formes naturelles une musicalité propre, un art propre. Donc il faut trouver une espèce d'élément intermédiaire, de médium finalement, qui permette cette articulation. Et lui a vu, a entendu, a fantasmé peut-être aussi dans cette forme de l'harpe éolienne, cette possibilité-là d'une nature qui fait œuvre et d'un art qui recueille l'œuvre de la nature.
0: Est-ce que, même si c'est un siècle plus tard, dans la pièce de Cowell, on fait sonner le piano rien qu'en frottant les cordes, c'est-à-dire pas là où il est le plus sonnant, mais là où il convoque peut-être le plus aérien, précisément.
1: Oui, c'est ça. Lui, si vous voulez, je peux peut-être
0: vous
1: lire.
0: Oui, avec plaisir. Ça, il a par exemple une formule qui dit « L'esprit n'apparaît jamais que sous une forme étrangère et aérienne ». Donc faut-il un peu s'évaporer pour arriver à conquérir quelque chose de l'ordre de l'esprit?
1: Oui, alors l'esprit est aérien, mais pour autant, cette espèce d'éther qui se déploie dans le romantisme est en même temps profondément terrestre chez Novalis. C'est ça qui est intéressant. Hein. Souvenons-nous que c'est un pseudonyme, hein, Novalis, hein, c'est une traduction du latin, qui désigne une terre qui est à féconder, hein, et que le premier recueil de fragments publié de son vivant s'intitule Blütenstaub, c'est le pollen, les fleurs de pollen, enfin la poussière de fleurs, et que c'est donc précisément quelque chose qui émerge de la nature et qui se déploie, se dissout dans les airs. Donc une espèce de tension comme ça, propre à ce romantisme-là, entre l'air, l'éther et le sol, l'ancrage dans la réalité.
0: Et donc cette tension qu'on retrouve quand il parle d'art éolien.
1: Oui, ouais. Qui est pour lui très constitutive. Alors, il évoque, je vous lis un petit peu comme ça, je glane justement
0: dans
1: le brouillon général, son projet d'encyclopédie. Peut-être il suffit de les lire et puis on va voir comment ça résonne. Diversité incommensurable des sons de l'harpe éolienne et simplicité de la potentialisation mobile. Même chose pour l'homme. L'homme est et doit être la harpe. Un peu plus loin, jeu des nuages, jeu de la nature extrêmement poétique. La nature est une harpe éolienne. C'est un instrument musical dont les sons sont en nous les touches de cordes supérieures, association des idées. C'est intéressant. D'un côté, c'est l'homme qui est et qui doit être la harpe. Ouais. De l'autre côté, c'est la nature qui est une harpe éolienne. Et de façon presque comme ça, progressive, tout ça est ressaisi un peu plus loin dans un fragment assez important où il parle du Märchen, du conte magique, qui est un peu la forme suprême, idéale, rêvée de l'écriture pour Novalis, qui est à la fois le conte romantique, hein, mais qui est une sorte de condensé du roman, de poésie, hein, d'une forme qui est comme ça, qui ramasse plusieurs genres possibles et qui le rapproche du rêve. C'est une forme d'écriture du rêve et qui est une écriture musicale en même temps. Et il dit au début de ce fragment, un conte est proprement comme une image du rêve, sans connexion, un ensemble de choses et de conditions merveilleuses. Par exemple, une fantaisie musicale, les suites harmoniques d'une harpe éolienne, la nature elle-même.
0: Oui, c'est-à-dire qu'il y a cette équation entre harpe et nature, mais qui est une équation flottante pour qu'on puisse s'y rallier en s'y identifiant ou en s'idéalisant à sa mesure, ou quelque chose comme ça.
1: Oui, je sais pas. Alors moi, j'aimerais bien.
0: On va tout de suite ouvrir la conversation.
1: Ouvrir la conversation parce que voir ce que vous, ça vous évoque cette question de l'harpe éolienne que Novalis saisit comme un instrument qui est une médiation finalement entre l'homme et la nature. C'est ce qu'il recherche beaucoup, hein, cette question-là.
0: Luca Montaboni, bonjour.
2: Bonjour.
0: Peut-être avant d'arriver à boucler sur la harpe éolienne, dire un peu dans quel contexte organologique, avec quel instrument. Vous travaillez et pourquoi est-ce que ensuite ça va dialoguer avec ce qu'on raconte à l'instant sur Novalis, puisque là nous sommes en présence d'un Érard 1806, on est à un moment de l'histoire de la musique où les possibilités techniques des pianos sont complètement redistribuées et on va penser une esthétique en fonction.
2: Absolument. Bon, il faut, là, on est avec cet instrument qui est vraiment très représentatif de la facture pianistique française du début de siècle. C'est un piano carré. Cette forme carrée était vraiment la forme du piano en France à cette époque, au point que les pianos à queue, on les appelait pianos en forme de clavecin. Vraiment, le piano en France avait cette forme et se présentait dans cette configuration, en fait, avec quatre pédales, dont chaque pédale change, modifie la couleur sonore, les possibilités sonores de l'instrument. Et voilà, et cela représente, c'est quelque chose qui est très cohérent avec une certaine évolution du piano au XVIIIe siècle. Il faut penser qu'au contraire de ce qu'on pense normalement, le piano au XVIIIe siècle, même au tout début finalement, présentait plusieurs sons différents. Le son du piano est un son multiple. Et ces pédales, donc ces registres, ces jeux, permettent de non seulement modifier, mais de multiplier le son du piano, de transformer le son du piano.
0: Peut-être que vous pouvez nous faire entendre un peu l'éventail de cette démultiplication.
2: Ouais. Ouais, déjà.
0: On va voir à quel endroit on peut mettre nos valises.
2: Ouais, exactement.
0: Partout.
2: Déjà, on peut faire entendre le son de l'instrument. Pur,
0: sans pédale.
2: Sans
0: donc,
2: pédale.
0: Oui.
2: Voilà. Voilà, donc un son très léger, mais en même temps très, très précis, très net. Et donc, la première pédale, à gauche, c'est le jeu de luth ou de harpe. Donc, en fait, techniquement, mécaniquement, c'est une petite bande en cuir,
0: qui
2: en
0: peau. Qui assèche un peu, oui.
2: Qui assèche, qui se colle aux cordes, donc qui raccourcit la sonorité. Et donc, qui imite le son des cordes pincées comme une harpe ou comme un luth. La deuxième pédale, c'est la pédale de résonance, c'est la pédale forte qu'on appelle, donc qui lève les étouffoirs. Alors, qui laisse résonner l'instrument. Après, on a ce qu'on appelle aujourd'hui un modérateur, c'est une sourdine en fait. Et qu'on appelle aussi jeu céleste, mais je vous dirai quelque chose après. Et après, la dernière pédale, qui change d'ailleurs selon l'instrument, si l'instrument a queue ou en forme carrée, c'est une pédale qu'on appelle de fagot, parce que c'est censé imiter le son du fagot, le basson. Voilà, donc, ce qui n'est pas tout à fait vrai, mais voilà, c'est encore une autre modification. Et ce qui est intéressant à dire, c'est que ces pédales sont souvent utilisées couplées. Donc singulièrement, mais aussi couplé. Et donc, par exemple, le jeu de harpe est vraiment donné par l'accouplement de deux premières pédales. Ça imite un petit peu l'harpe qui résonne. Et le jeu céleste, Louis Adam, qui est un grand pianiste de cette époque, au tournant du siècle, dit que le jeu céleste n'est véritablement céleste que quand on utilise les deux pédales centrales, donc la pédale de résonance et le modérateur, et donc le jeu céleste.
0: Alors, c'est vrai qu'il y a un étouffement de la source en même temps qu'un investissement de la résonance.
2: Oui, absolument, absolument, absolument.
0: C'est là que je me demande s'il n'y a pas une connexion avec Novalis, ou parce qu'il a cette phrase assez célèbre, je crois, « Nous cherchons partout l'inconditionné et nous trouvons jamais que des choses. » Donc c'est comme si on étouffait l'absolu pour mieux embrasser la résonance.
3: Oui, c'est vrai, cette formule est assez importante. Elle se trouve dans justement ce recueil qui s'intitule « Pollen ». L'inconditionné, c'est, mon souvenir, c'est das Unbedingt, c'est-à-dire littéralement, c'est pratiquement la non-chose, justement. C'est, et on cherche effectivement ce qui ne serait pas chose, c'est-à-dire ce qui serait à la fois illimité, au-delà de toute frontière, de toute assignation, et cet esprit éthéré qu'on évoquait tout à l'heure, et on bute constamment sur des objets, sur des limites. Hein. Le romantisme, on sait, est un moment, surtout le romantisme allemand, et celui de Novalis en particulier, est un moment d'illimitation. Hein. Et toutes les barrières, dit-il aussi dans un autre texte, n'existent que pour être franchies. Donc il est constamment... Alors c'est ça qui est fascinant d'ailleurs, parce que dans son projet d'encyclopédie, qui s'appelle Le Brouillon Général, il reprend finalement, je ne sais pas si je réponds, mais au fond je déploie un peu à travers ce que vous dites, il reprend la question de la classification, la question de l'encyclopédie, pour la pervertir, la modifier, la transformer, la déplacer. Donc tout son travail finalement est un travail justement sur des limites, sur des frontières qu'il s'emploie à... à intervertir, à modifier, à complexifier. Donc c'est assez curieux parce qu'on est dans une logique entre l'ordre et le chaos finalement. L'un se réfléchit dans l'autre constamment chez lui. Donc je ne sais pas si ça a directement quelque chose à voir avec la question de la résonance. En tout cas, en vous écoutant, je pensais à un autre texte où il dit que la poésie sonne comme le lointain. Il y a une fascination pour les sons éloignés, les sons très très lointains. Et il associe par une espèce de comme ça de montage quasi spontané la poésie avec le lointain. La poésie, c'est un appel du lointain, l'appel des profondeurs. La prose serait davantage ce qui est proche de nous, ce qui est plus fini, justement. Donc il y a une traduction chez lui qui est assez étonnante, qu'on trouve dans toute son œuvre, finalement, des sciences, des réalités même, par des tensions comme ça entre le proche, le lointain, des sons clairs, des sons étouffés. Hein, c'est vrai qu'on pourrait. On trouve ça dans son travail,
2: ouais,
3: Lucas.
2: Oui, absolument. Ça résonne beaucoup avec cet instrument. En fait, ce qui est, ces pédales permettent vraiment de dépasser le son de l'instrument, comment dire, le son pur, normal, comment dire, de l'instrument. C'est comme ça aussi que c'est présenté à l'époque. C'est pour dépasser la monotonie, dans un sens, du son du piano et créer l'illusion d'autres sons, d'autres sonorités, d'autres couleurs.
0: Et ça, cette illusion, vous en trouvez trace, y compris dans des textes très techniques que sont les méthodes de piano de cette époque-là, c'est-à-dire le tout début du 19e
2: absolument,
0: siècle.
2: Absolument. Absolument. Ce mot illusion revient assez souvent, en fait, dans les méthodes de piano. Il y a une réflexion autour de l'instrument, autour du piano, qui est un instrument en train de devenir vraiment l'instrument central de la pratique musicale et qui en même temps montre des limites par rapport aux autres instruments. Parce que c'est un instrument qui ne peut soutenir le son, tout bêtement. Donc il y a un instrument où le son termine des cadres assez vite par rapport aux instruments à cordes, par exemple aux instruments à vent et notamment à la voix. Et donc, il y a cette phrase célèbre d'une des grandes pédagogues de cette époque, Alain Mongeroux, qui écrit un cours complet pour le piano en 1820, et donc un peu plus tard.
0: Qui enseigne le piano au Conservatoire de Paris.
2: Qui est la première prof de piano au Conservatoire de Paris, à sa création en 1795, et qui dit, voilà, comment utiliser un instrument aussi limité, donc qui ne peut pas soutenir les sons. Et il dit cette phrase, ici, c'est l'illusion qui doit venir au secours de la réalité.
0: Donc c'est dans une logique un peu compensatoire, en fait.
2: C'est une logique complètement compensatoire, voilà, de projeter sur l'instrument d'autres choses. Et donc arriver à travers ces possibilités mécaniques, digitales quand même, après ça dépend énormément de l'interprète, de modifier quand il y a l'instrument pour le forcer à être plus expressif, plus évocateur, à évoquer d'autres choses. Et les pédales, l'emploi des pédales à cette époque et la réflexion qu'on fait sur les pédales va tout à fait dans ce sens-là.
0: Quand vous jouez avec des chaussettes, à votre avis, c'était le cas aussi à l'époque?
2: Alors, je joue avec des chaussettes parce que déjà parce qu'on n'est pas filmé et donc
0: c'est bien la radio.
3: Je me suis demandé si je parle avec mes chaussures ou en chaussettes.
0: Mais peut-être que oui.
2: Après, les chaussures à l'époque, je pense, avaient été beaucoup plus fines. Et en tout cas, les pédales ici sont très, très étroites et très, très fines aussi. Donc, c'est bien d'avoir plus de sensibilité avec les pieds et sentir vraiment quelle pédale on touche. Parce que voilà, l'instrument est très sensible, réagit très vite. La sensibilité est un mot-clé pour ce genre d'instrument. Il faut être sensible.
0: Alors, il y a un autre grand pédagogue de cette époque pour le piano qui s'appelle Louis Adam et qui va donc composer exprès pour le jeu céleste.
2: Complètement, ouais. Ici, les deux figures clés pour cette... à cette époque, surtout pour ce qui concerne les pédales, c'est Louis Adam d'un côté, mais encore plus Daniel Steibelt, qui est un compositeur allemand, qui est né à Berlin, mais qui a une vie très tumultueuse, qui fuit l'armée allemande, s'est réfugié en France et devient le plus français des pianistes français. Quoi. Et donc c'est le tout premier qui publie des pièces avec des indications précises de pédalisation. On est en 1793. Donc c'est ces deux figures-là qui sont vraiment essentielles, centrales dans cette histoire.
0: Louis Adam compose donc un Rendez-vous. Est-ce que vous pouvez nous le faire entendre ?
2: Oui, bien sûr.

0: Le rang des vaches de Louis Adam, donc par Luca Montebuglioli. Est-ce qu'il a vocation à imiter?
1: Oui, absolument. Alors en fait, l'histoire de ce Rance de Vache, même le nom est assez intéressant. Le Rance de Vache, c'était un chant du folklore suisse, en fait, des bergers suisses, qui est cité par plusieurs sources entre le XVIIe et le XVIIIe siècle, et notamment par Rousseau, dans son dictionnaire de musique, dans l'article Musique, quand il parle de musique de peuple. Et donc, il cite aussi ces Rances de Vache, et il dit... Il en parle comme d'un chant qui fait, qui touche profondément, et il dit que c'est un chant qui fut défendu sous peine de mort de le jouer dans leurs troupes, dans l'armée suisse, parce qu'il faisait fondre en larmes, déserter ou mourir ceux qui l'entendaient. Donc c'est vraiment, il le cite, c'est ce chant pour m'en parler de ce pouvoir d'émotion, de susciter l'émotion, l'imagination et de toucher et même de pouvoir de susciter la mémoire. Des auditeurs. Et à partir de du dictionnaire de Rousseau, on retrouve beaucoup de rances de vaches arrangées pour le piano, dans plein de méthodes, de recueils pour amateurs, pour pianistes, etc. Et donc, ce n'est pas une surprise qu'on retrouve un rance de vache dans une méthode de piano, en plus aussi technique, et comme celle du conservatoire. Ça, c'est la méthode du piano du conservatoire.
0: Pour autant que c'est par définition moins réaliste.
1: Exactement. Hein. Et c'est ce que fait Louis Adam, qu'il prend en fait le début du thème de rance de vache, parce que Rousseau publie aussi... une partition avec ce chant dans les planches à la fin du dictionnaire, et il prend le début de ce rance de vache et il le transforme en trémolo, donc c'est aussi une étude sur le trémolo, et après il fait le joue et en forté, après avec des échos, comme c'était justement chanté dans les Alpes, quoi, avec les échos, la musique qui revient.
0: Olivier Schaeffer, vous écrivez dans Art et Utopie que le romantisme nous apparaît souvent comme la manifestation par excellence du déni de réalité. Alors là, on aurait peut-être un jeu avec la réalité sonore du rang des vaches. Pourquoi ? Pour l'émerveiller ?
2: Alors oui, vous évoquez la question de l'imitation, d'ailleurs c'est intéressant, l'imitation de la réalité. Déni de réalité, oui, alors c'est à la fois peut-être un peu les stéréotypes que nous avons d'un romantisme qui serait... une aspiration à surmonter toute forme de réalité, donc qui se perdrait dans ce que Nietzsche appellerait des arrière-mondes, hein, des mondes fictifs, des mondes au-delà, qui n'auraient rien à voir avec ce monde-ci. Mais en réalité, les choses, c'est le cas de le dire, sont plus complexes, puisqu'il y a bien un rapport à la réalité, mais une réalité qui est transfigurée, modifiée. Au fond, un des grands projets peut-être du premier romantisme allemand, ce sont ces mots de Novalis qui dit « le monde doit être romantisé ». La romantisation

0: sens, au même titre que la poésie finalement, qui nous délivrerait de toute une tradition héritée d'Aristote, qui lie par exemple la peinture à la préséance d'un texte, à la peinture allégorique, illustrative, voilà, ce qu'on appelle l'ut pictura poesis, qui est une tradition ancienne. Et Navalis nous dit dans un de ses textes, le musicien ne peut pas être suspecté le moins du monde d'imitation. Donc c'est un art absolument non mimétique, un art de l'esprit pur, d'une certaine façon, qui émergerait du moi, de l'intériorité. Mais en même temps, d'autres textes du même Novalis, au fond, on a parlé tout à l'heure de la harpe éolienne, vont dans un sens un peu différent, qui nous donne à penser qu'il y a bien une musicalité, une fantaisie, une imagination de la nature, et donc que tout ne sort pas, tout n'émerge pas du moi, et que la question va être peut-être d'articuler justement ce qu'il appelle la Kunstpoésie et la Naturpoésie. Donc, il est un peu entre les deux, dans une poésie d'art et une poésie de nature. Et l'œuvre romantique, telle qu'il la pense, qu'il la rêve, alors je ne sais pas si musicalement ça vous dit quelque chose, mais elle se tiendrait à l'articulation des deux, où elle ferait dialoguer finalement ce qui viendrait du moi en profondeur, qui n'aurait rien apparemment de réaliste ni de mimétique, et de ce qui recueillerait justement la puissance imaginative propre à la nature elle-même.
1: L'art fait partie de la nature, qu'il est, pour ainsi dire, la nature qui se contemple, s'imite et se forme elle-même. Ouais. Il a besoin de les disjoindre pour mieux raconter que ça n'est vrai que quand ça se rejoint.
0: Oui, là vous citez le début d'un fragment de Novalis, qui est une réponse en fait à un texte de Schlegel sur Shakespeare. Et lui estime que, vous savez qu'August Wilhelm Schlegel et Friedrich Schlegel sont les deux fondateurs, donc les cofondateurs de la fameuse revue de l'Athénum, qui est la grande revue du premier romantisme allemand, qui sont son cœur ardent. Jean-Luc Nancy disait juste titre que c'était la première revue d'avant-garde, et de fait, elle est fascinante, c'est le lieu des la fabrique des fragments, de l'esprit romantique, de ce qu'on appelle la Saint-Poésie, la Saint-Philosophie, qui anime aussi cette période, puisqu'il s'agit de penser et de créer à plusieurs, et pas simplement tout seul, selon un mythe, là encore, qu'il faudrait faire tomber du romantique solitaire. Novalis pense que les Schlegel, et notamment August Wilhelm Schlegel, qui est traducteur d'un grand nombre de pièces de Shakespeare, insiste trop sur l'artificialité du travail shakespearien, alors que si Shakespeare est un auteur aussi important du romantisme, c'est qu'il est aussi la nature elle-même qui fait œuvre. Et donc, Novalis, dans ce texte, répond en fait à Aristote à travers les Schlegel, et c'est une idée très importante de cette période, à savoir qu'au fond, le thème de l'imitation de la nature ne tombe pas, il est simplement ressaisi, reformulé, et on retrouve au fond une question qui peut-être est déjà présente chez Aristote, qui passe par Spinoza, par le thème de la nature naturante dans l'éthique. Excusez-moi, c'est pas pour empiler des références, mais de fait, on est à un moment donné face à cette question, c'est-à-dire le romantisme, c'est à la fois l'esthétique de l'originalité, du moi, de l'imagination pure, et en même temps, c'est la ressaisie de ce thème d'une nature naturante, et que font la création authentique, c'est non pas imiter la nature naturée, ses apparences extérieures, mais ressaisir la force créatrice, la force donc invisible aussi, peut-être irreprésentable, et qui est au fondement de toute chose. Donc le romantisme, novalicien en particulier, touche à l'invisible, à l'inaudible, à l'irreprésentable, et à cet inconditionné qui est peut-être la nature dans son essence vivante. Et la musique, de ce point de vue-là, est décisive, je crois, pour cette période.
1: Et ce mouvement, Luca Montebugnoli, de la nature naturelle à nature naturante, on peut le trouver finalement dans le dictionnaire de musique de Rousseau, puisqu'il y a bien une espèce de pulsion mimétique, mais qui va se mettre à s'employer, à imiter des choses de moins en moins figurées, on pourrait dire.
2: Oui, complètement, complètement. L'imitation, c'est pas une imitation de l'objet, mais c'est une imitation de l'émotion exprimée, ressentie. Et
1: donc c'est pas le rang des vaches, c'est le rang de l'ensoi de la vache.
2: Non, absolument, absolument pas. non, bien sûr. C'est vraiment les images, l'imagination, l'émotion que ça suscite. Il faut bien se caler dans cet univers fin 18e, début 19e, où le piano reste encore un instrument relativement nouveau, avec des possibilités nouvelles qui sont inouïes dans un sens. Et donc toutes ces images naturelles de la nature, ces sons, ces autres sons d'autres instruments, des instruments plus ou moins réels, plus ou moins fictifs, sont des images qui servent à faire sens de ces instruments, à lui donner un sens et comprendre ce qu'on peut faire en termes de sonorité, en termes de gestes.

0: gestuelle et aussi dans les méthodes, ces images servent à apprendre un certain nombre de gestes aussi, comment une certaine imagination sonore. Donc il y a ce discours, comment dire, cette articulation entre l'image et la réalité de l'instrument, comment dire, son univers.
1: Il y a un autre instrument qui est en circulation à cette époque-là et qui fait un peu miroiter le même ordre de fantasme, pour ne pas dire de fantasmagorie précisément, c'est l'harmonica de verre.
0: Absolument, ça, c'est un instrument inventé par Benjamin Franklin dans les années 60, j'imagine, si je ne me trompe pas, 1760. Tout à fait rêver les auditeurs de cette époque et c'est un modèle pour le piano naissant, comment dire. En fait, cette ronce de vache que je viens de jouer, il est présenté aussi, bon, cette technique du trémolo qui est employée ici, c'est aussi pour reproduire le son de l'harmonica de verre. Et ses effets sur l'âme, sur l'esprit, hein, qui était à l'époque très, très fort, presque perturbant, quoi.
1: Mélanie Traversier y a consacré un livre il y a un an. Elle nous en avait parlé dans un métaclassique qu'on avait intitulé « Mouillé », puisqu'il faut avoir les doigts mouillés pour jouer cet instrument. Je vous propose d'écouter un extrait de cette émission.
2: C'est-à-dire qu'on veut trouver une formule, une solution technique qui permette de préserver ce son cristallin absolument extraordinaire, et en même temps élargir le répertoire et en donnant un volume sonore plus puissant à l'harmonica de verre. Parce que c'est une des difficultés majeures, une des limites majeures de cet instrument, c'est qu'évidemment la puissance, le volume sonore est relativement limité, ce qui restreint les possibles en termes de concert et de répertoire. Donc, l'idée, c'est de l'augmenter en quelque sorte, en lui rajoutant un clavier, comme on le fait à la même époque, en créant des pianos. Il ne faut pas oublier que cette période-là, c'est vraiment aussi la floraison des inventions du pianoforte. Et donc, il y a l'idée de rendre plus puissant et donc plus performant cet instrument de verre en lui associant les capacités, les qualités sonores du piano ou des claviers en général, au risque de le dénaturer. Alors d'autres vont essayer d'augmenter le nombre de verres, par exemple, qui sont enchâssés, de changer les matériaux. Et alors ça nous interroge là aussi sur ce qu'est un instrument augmenté, perfectionné. Est-ce qu'en lui ajoutant un clavier, demeure-t-il encore un harmonica de verre ?
1: On retrouve cet enchâssement de considérations esthétiques implémenté dans les considérations organologiques, le cas Montemagnole.
0: Ouais, c'est fascinant parce que voilà, l'harmonica de verre essaie de s'augmenter comme instrument en imitant le piano. On prend des éléments techniques du piano et le piano essaie d'augmenter ses possibilités en imitant les sons de l'harmonica de verre. Alors là, c'est l'imagination plutôt, hein, pas forcément des questions techniques, et aussi des qualités mécaniques de l'instrument qui permettent ça. Voilà, ça c'est très lié à cette technique qui est très française du trémolo, qui est vraiment un des éléments les plus caractéristiques de l'école française, ce développement du trémolo, qui est une technique pianistique digitale qui utilise les pédales aussi, qui permet de transformer ce son très court de l'instrument du piano en son continu, donner l'illusion, parce que c'est clairement pas une réalité, comme on dit, ce sont des sons partiels qui s'ajoutent très rapidement, mais qui donnent l'illusion de ce son continu, qui est un peu voilà, le défi ultime presque du piano français à cette époque.
1: Donc vous diriez que oui, le développement du tri, par exemple, c'est une volonté d'imiter l'harmonica.
0: Du trémolo, oui.
1: Du trémolo. Je sais
0: pas, du tri, mais du trémolo.
1: C'est le quoi
0: trémolo,
1: la différence
0: c'est, bah, le tri, ce sont deux notes, voilà, à une distance de seconde, majeur, mineur. Mais le trémolo, c'est plutôt, ce sont deux notes harmoniques qui forment un accord. Donc, par exemple, do, mi, sol, c'est lié vraiment à l'accord. Un accord souvent. On le trouve aussi une sorte de trémolo sur une seule note à cette époque, mais c'est lié à une conception très harmonique de l'instrument. Et à propos de doigts mouillés, alors ici je dirais pas qu'il faut se mouiller les doigts pour faire le trémolo, mais on faut avoir des doigts presque engloutis dans l'instrument, qui soient profondément, très très en contact, très proche d'instruments, un instrument comme celui-là, avec un clavier aussi léger, aussi sensible. Pour un instrument comme ça, ça suffit de tout petits gestes des doigts pour le mettre en résonance et pour avoir un effet. Donc des doigts engloutis, je pense. C'est un terme utilisé par Chopin 30 ans plus tard. Mais
1: les doigts engloutis.
0: Engloutis dans l'instrument, mais qui est déjà là, déjà là au début de siècle.
1: Ça fait penser à une phrase de Bachelard qui dit « Au lieu de dire que Novalis est un voyant qui voit l'invisible, nous dirions volontiers que c'est un touchant qui touche l'intouchable, l'impalpable, l'irréel. » Olivier Schaeffer.
3: Oui, je trouve que c'est très juste, puisque la question de la chair, de l'objet, de cette façon d'étreindre le monde, justement, hein, pour en exprimer les sonorités, est tout à fait décisive. Ce que vous dites de l'harmonique adverse, ça m'intéresse beaucoup. Il y a un texte, notamment dans le Brouillon général et d'autres, où il est question de l'harmonique adverse. Sauf erreur, il me semble que Mesmer utilisait l'harmonique adverse lors de ses séances. Donc on parlait de l'aspect...
1: Oui, il l'utilisait, mais il a même ensuite eu un procès.
3: Voilà, il y a eu des...
0: Absolument.
1: Ouais. Benjamin Franklin était justement un des juges.
3: Sur l'aspect hypnotique, hypnotisant, ce son cristallin qui nous met dans un état second, littéralement. Hein. Dans cette période, la question du cristal, du son cristallin, et dans ce romantique théorique et poétique, est extrêmement importante. Le cristal, c'est une grande figure aussi hein, de cette période. Ce touchant, cette formule de Bachelard, hein, toucher l'invisible ou peut-être de l'au-delà, peut prendre, entre autres choses, cette forme du cristal. Parce que le cristal, c'est une forme à la fois réelle et idéale pour ces romantiques. Hein. C'est une réalité qui est visible, qui est en même temps transparente, qui convoque, qui conjugue des éléments différents, l'eau, l'air, donc qui serait comme ça point d'articulation de différents lieux. Et voir le cristal, c'est... peut-être c'est accéder à un autre plan de réalité d'emblée. Il y a ce passage très beau, je me permets juste de vous en lire le début, et je pense que ça intéressera peut-être quelqu'un dans cette salle.
1: Et peut-être aussi dans l'auditoire.
3: Et dans l'auditoire, certainement, pardon. Bien sûr, je parle à des êtres invisibles et présents. Donc Novalis qui dit dans un de ses derniers textes, « Les rapports musicaux me semblent être les rapports fondamentaux de la nature. » Cristallisation, deux points, figure acoustique, d'oscillation chimique, sens chimique. Et après, il développe ça. Donc les rapports, justement, musicaux sont les rapports fondamentaux qui constituent la nature. Et la cristallisation, les cristallisations sont des figures d'oscillation chimique. Alors, peut-être on peut dire un mot, là, quand même, d'une figure qui était très importante pour Novalis, j'évoquais Mesmer, mais c'est Chladni. La fameuse théorie, les découvertes sur les théories du son, hein, les Klangfiguren, ces figures acoustiques hein, de Chladni, que Novalis connaît bien, qu'il évoque à plusieurs endroits dans
1: peut-être
3: son œuvre.
1: Peut-être on peut rappeler ce que c'est.
3: Donc, c'est ces plaques de verre sur lesquelles était disposé du sable, et un coup d'archet faisait vibrer hein, le son. Et voilà, Chladni a proposé dans ses ouvrages, cet ouvrage sur les découvertes sur la théorie du son, différentes figures qui sont littéralement des formes de spatialisation du son. Donc ça intéresse beaucoup évidemment toute cette période qui cherche un moyen d'articuler le temps et l'espace, hein, de surmonter des divisions aussi comme ça entre deux régions de l'être. Hein, sur un plan esthétique, on pourrait dire la grande question du romantisme, c'est de dépasser ce que Lessing a pensé dans son texte qui s'appelle Laocoon, hein, les frontières de la poésie et de la musique. Hein. Lessing opérant un partage entre ce qu'il appelle les arts de l'espace et les arts du temps. Et Novalis dit dans un de ses textes, Lessing sah zu scharf. Lessing voyait les choses de façon trop nette, trop tranchante d'une certaine façon. Il coupait trop les choses. Le romantisme allemand et d'autres formes s'emploient justement à articuler ces domaines du temps, de l'espace, de l'intérieur, de l'extérieur. Et, alors je reviens un peu sur cette question, le cristal, la cristallisation apparaît, me semble-t-il, à un moment donné, comme un point de nodal, vraiment, dans cette réflexion.
1: Lucas, on a laissé Steibelt un peu en route, peut-être qu'il faut y revenir vraiment.
0: Oui, alors là, on est vraiment à l'avant-garde de ce qu'on peut faire avec le piano à la fin du siècle. Et une des pièces les plus importantes, les plus connues, qui ont eu le plus grand succès au 19e siècle, tout au long du 19e siècle, ce qui peut paraître étonnant, c'est le troisième mouvement de son troisième concerto pour piano, qui est un rondo pastoral, qui s'appelle l'orage, parce qu'à un moment, un orage se déclenche. Et donc, ça représente vraiment un orage qui arrive dans une scène bucolique, comme ça, dans l'après-midi. estivale.
1: Et c'est une pièce de 1798.
0: 17, je pense, mais ah oui, 18. Donc,
1: enfin,
0: je
1: en peut-être quelques trompant. Mois avant que Novalis écrive.
0: Exactement.
1: Les rapports musicaux me semblent bien être les rapports fondamentaux de la nature.
0: Absolument.

0: Daniel Steibelt, donc une pastorale interprétée ici par Luca Montebugnoli. Comment est-ce que vous entendez là ce qui est de la nature?
1: Voilà, c'est vraiment, comme on disait tout à l'heure, ce sont des images qui permettent vraiment de pousser l'instrument à ses limites, quoi.
0: Oui.
1: C'est presque transcendant, comment on dit en français?
0: Transcendant.
1: Transcendant, ouais, c'est ça.
0: Ah oui, parce que je voulais justement introduire le mot transcendantal dans la discussion, qui est un mot donc, de Kant dont Novalis est un lecteur. Et précisément, quand au tout début du 19e siècle, Beethoven fait une symphonie pastorale, on dit toujours dans les cours de musique, écoutez, là il y a une caille, écoutez, là il y a un oiseau, donc on est devant une nature naturée, mais pas que donc. Parce qu'il y a aussi la nature transcendantale donc.
2: Alors, si on est strictement kantien, mais je pense que ce n'est pas l'objet, on dirait qu'il y a une distinction entre le transcendant et le transcendantal. Hein. Le transcendant, c'est ce qui dépasse l'ordre du réel, et le transcendantal, c'est ce qui rend possible le monde réel et la connaissance que nous en avons. Mais donc, est-ce qu'il y a là une caille ou là, je ne sais. Ça reste une image, ça reste une illusion, évidemment. C'est ça et ce n'est pas ça non plus. C'est drôle parce qu'au cours de tout ce qu'on, cette discussion et de ce que j'écoute, me revient aussi à l'esprit quand même une question qui est très importante à cette période, qui est la fascination par la musique instrumentale. Les premiers romantiques sont vraiment, insistent constamment là-dessus.
0: C'est même les premiers en composant plus que de la musique vocale. Oui.
2: Voilà, et la musique vocale, la tanzmusik, la musique de danse, tout ça est mis un peu à l'écart. Ce sont des dérivés, mais la musique pure, c'est vraiment la musique instrumentale. Novalis ne cesse de le dire. Il n'est pas le seul. D'ailleurs, Wackenroder aussi, dans Les épanchements de cœur d'un moine ami des arts, éthique, hein, voilà, dans ces années-là, les fantaisies musicales, on est toujours dans ces années, à peu près, 1797-1799. Donc, ce rapport à la nature, il n'est pas mimétique, justement, il est poétique, enfin, au sens fort, hein, c'est vraiment la question, je crois.
0: Dans ce qu'on vient d'entendre, on pourrait aussi projeter qu'il y a un point commun avec Novalis, c'est l'aspect un peu fragmentaire, c'est-à-dire il y a un thème qu'on connaît, puis après il y a vraiment autre chose. Enfin, tout ça a l'air presque du collage.
2: Alors, je ne pourrais pas me prononcer musicalement, ça serait à vous de le dire, mais est-ce qu'on peut comparer les fragments au sens romantique de cette musique? Je ne sais pas.
0: Une collection d'idées.
1: C'est une collection d'idées, je pense. Alors, il y a une scène, clairement, non? C'était théâtral aussi. Le modèle de ça, c'est l'ouverture de l'Effigénie en Tori de Gluck,
0: oui.
1: Où il y a une pastorale et après l'orage qui arrive. Donc, c'est très théâtral aussi. Mais dans ce genre de compositeur, Steibelt en premier, il y a une recherche de contraste, de variété, de multiplicité. Donc, dans ce sens-là, je pense qu'on est.
2: Oui,
1: le fragment, peut-être, comme il est compris et entendu en Allemagne à cette époque, mais il y a cette recherche de contraste surtout.
2: Donc, oui, le fragment comme miroitement, comme variation, peut-être ça rejoindrait ce que vous dites.
1: Peut-être.
0: Une succession d'événements qui ont des rapports, effectivement, d'opposition entre eux. Parce que Novalis fait des choses parfois étranges, c'est
2: tout
0: des
2: temps.
0: Listes.
2: Énormément.
0: Nessir et Zulima, Zadig, la fable de l'anneau, les nombreuses paraboles bibliques orientales, allégories et récits de contenu religieux, l'histoire de Baucis et Philémon, ressemblance entre l'histoire d'amour et Psyché et celle d'Adam et Ève, l'histoire des deux fils pieux en Grèce qui s'endormaient, ainsi de suite, jusqu'à origine du mutisme. On a comme ça, donc, c'est quoi? Selon vous, c'est un plan combinatoire de plein de récits possibles.
2: Ça peut être notamment ça, oui, effectivement. Il y a des listes qui accompagnent les récits qu'il est en train d'écrire à cette époque, à savoir les disciples à Saïs et son grand roman inachevé, d'ailleurs, qui s'appelle Heinrich von Ofterdingen, donc Henri d'Ofterdingen. Donc ce sont à la fois des notes préparatoire, et en même temps, Novalis dit que le romancier fait des bourrimés, hein. Il prend des morceaux comme ça, qu'il additionne et qu'il multiplie, qu'il combine, il le perd par variation, justement, variation poétique, qui sont peut-être aussi des variations musicales. Donc il ne s'explique pas vraiment sur le statut de ces listes, mais quand on plonge un petit peu dans l'ensemble de ces textes, on voit qu'il y a effectivement quelque chose à la fois de la note simplement préparatoire, et puis il y a bien plus que ça, il y a une mise en série, il y a les possibilités de permutation. Alors on se donne tout d'abord des situations, parfois il y a des listes de qualités, de lieux, et il laisse libre cours, au fond, même au lecteur, pour associer entre eux ces éléments. Donc c'est ça qui est assez extraordinaire dans cette période, qui à la fois produit des œuvres et qui en même temps produit constamment des brouillons d'œuvres, des études d'œuvres. Et la porosité d'ailleurs entre l'œuvre faite et l'étude est très grande. C'est à un moment donné, on ne sait pas si c'est pas l'étude qui devient l'œuvre et l'œuvre n'est plus qu'une, n'est plus que le fragment d'une œuvre à venir. Hein. Il y a toujours cette idée chez lui. Novalis va très loin puisqu'il va jusqu'à relire des œuvres tenues pour des modèles, par exemple Lao Kun, j'évoquais tout à l'heure le Lessing. Hein. Ce grand moment de la sculpture antique qui a été maintes fois commenté et lui voit, Novalis voit dans le Lao Kun le membre d'une série. Ça n'est plus qu'un fragment en fait d'une œuvre à venir.
0: Parce que le rapport aux ornements qui semblent effectivement se déployer comme autant de protubérances, finalement, c'est une manière de se détourner de l'essentiel pour mieux rappeler l'essentiel, on dirait. Il y a une phrase de Novalis qui dit « La musique véritablement visible, ce sont les arabesques, les motifs, les ornements, etc. » L'air de dire, finalement, la musique la plus importante, c'est la musique invisible, mais qui ne peut être que suggérée par la musique visible.
1: Oui, bien sûr, bien sûr. Je pense, ouais, c'est tout cette idée de contourner le concret dans un sens. Avec l'ornement aussi, quelque chose dont la notation est assez imprécise, souvent, ou quoi, qui peut être précise, mais qui laisse la place à une certaine imprécision dans l'exécution, et imprécision d'un bon sens, clairement. Et je dirais aussi, c'est un autre thème de cette époque, à l'improvisation, l'ornementation improvisée. C'est une manière de changer le visage à une pièce, de manière absolument improvisée, sur le champ, quoi, et sur le moment. Donc oui, il y a cette dimension de un peu aléatoire aussi, comment dire, ça, du moment, de l'occasion, du sentiment.
2: C'est très intéressant cette question de l'ornement, si vous me permettez. Il y a un petit passage de la critique de la faculté de juger de Kant, je crois que c'est le paragraphe 16, il distingue la beauté libre et la beauté simplement adhérente. Et donc, il y a deux régimes de beauté. La beauté adhérente, au fond, c'est celle qui adhère à un concept, c'est-à-dire la beauté qui... l'œuvre qui propose une signification, qui est organisée selon un plan, une structure. Et puis, les beautés libres, ce sont les beautés libres de la nature, mais aussi certaines réalisations artificielles qui relèvent justement de l'ornementation, ce qu'il appelle les parergas. Il y a un beau commentaire de Derrida à ce sujet, la différence entre l'ergone et le parergone. Mmh. Et parmi ces parergas, donc ces ornements, il évoque toute la musique sans texte. Ouais. Donc on est aussi dans cette question.
1: Absolument, absolument.
2: Et ça a fasciné les romantiques.
1: Tous ces grands pianistes étaient des grands improvisateurs. Bon, une bonne partie de ce pianiste, de ce compositeur, étaient des grands improvisateurs. Et peut-être le mieux de leur pratique était dans l'improvisation, tout ce qu'on a pu. Et le genre de la fantaisie, par exemple, c'est le genre de l'improvisation. Ce sont des improvisations notées, écrites, rédigées, donc qui entretiennent quand même un lien fort avec la pratique de l'improvisation.
0: Est-ce que c'est à dire qu'on pourrait déjà trouver à cette époque-là des musiques aléatoires ?
1: Aléatoire, je ne sais pas, de sorte que même dans l'improvisation, même dans l'improvisation, alors je ne suis pas un improvisateur moi, mais même dans l'improvisation, il y a des structures, je pense. Il y a des liens de syntaxe assez forts, je pense. Mais aléatoire, je ne sais pas, mais de la liberté, oui.
2: Liberté, nature, oui, la beauté libre, oui, qu'on évoquait.
0: Il y a chez Novalis l'idée qu'il faut faire avec le hasard. Tous les hasards de notre vie sont des matériaux dont nous pouvons faire ce que nous voulons.
2: Oui,
0: c'est étonnant cette pensée.
2: Je m'en suis jamais remis, personnellement.
0: Mais il ajoute, celui qui a beaucoup d'esprit peut faire de nombreuses choses de sa vie.
2: Qui nous ouvre des perspectives intéressantes.
0: Ouais. Avec beaucoup d'esprit, on peut, avec du n'importe quoi, faire quelque chose de très important.
2: Il dit pas n'importe quoi, mais...
0: Non, il dit tous les hasards.
2: Tous les hasards, c'est pas n'importe quoi le hasard.
0: Mais c'est vrai.
2: Il faut que ça arrive, il faut que ça advienne, il faut aussi le recueillir. Le hasard aussi a sa nécessité, dit-il à un autre endroit. Il y a une règle du hasard.
0: C'est celle de la nature.
2: C'est celle de la nature, oui. De même qu'il y a une sorte de logique du chaos pour les romantiques. Le chaos doit affleurer sous l'ordre, disent-ils aussi. C'est-à-dire sous la composition, sous la structure,
1: toujours. Bon, ça, c'est très, très moderne. Ça fait réfléchir aussi à des compositeurs plus tardifs. Je pense à Schumann, à tout le monde. Schumann, le fragment chez Schumann, c'est quand même ça, une force de construction, quoi, d'inspiration très, très, très importante, par exemple. Chaos, ouais. On pense à Haydn et la création à cette époque, ouais. 1798, je pense, 19, ouais, ce qui s'ouvre avec la représentation du chaos. Ouais. Donc voilà, c'est comme on est dans ce romantisme naissant.
0: Lucas, on va terminer l'émission avec Beethoven, parce qu'il se trouve que même si le jeu céleste a besoin d'instruments français, on peut quand même essayer de le faire.
1: Pas que. Le jeu céleste, cette modérateur, cette sourdine, quoi, on la trouve aussi dans les instruments viennois. à cette époque, aux instruments allemands. En fait, et donc le Beethoven avait dans son piano en 1800, même avant, un modérateur, donc pouvait faire un jeu céleste. Peut-être on ne l'appelait pas comme ça, mais on faisait comme ça. Mais par ailleurs, Beethoven connaissait Steibelt, déjà. On a des anecdotes de ce fameux duel entre Steibelt et Beethoven. Et donc, il connaissait cette musique française. Il était très intéressé, même si on ne l'avouait pas, au point de se faire livrer un piano d'Erard. Ici, on a un piano d'Erard, et de se faire livrer un piano d'Erard en 1803. Je participe à un gros projet de recherche autour de ce piano Erard de Beethoven dans mon institut de recherche à Gand avec Tom Beguin, qui fait tout un projet de recherche sur... On a reconstitué cet instrument, on fait un projet de comprendre bien comment l'instrument a influencé l'écriture de Beethoven. Il arrive en 1803, donc au moment que Beethoven commence à composer la Waldstein, l'opus 53. Mais c'est cette idée, cette sonorité, c'est ce genre de sonorité, ce jeu céleste, ça influence aussi et l'inspire bien avant. Et donc, voilà. Un exemple, c'est l'opus 27 numéro 2, le premier mouvement, la sonate claire de lune.
0: Qui en fait est adressée à l'instrument qu'il a sous les doigts, on pourrait presque dire.
1: Si, bien sûr, mais oui. C'est une pièce écrite pour un instrument viennois, clairement, pour l'instrument qu'il avait. Mais qui peut-être s'inspire déjà d'une certaine recherche sur le son qui vient d'ailleurs, vient pas de Vienne, mais de Paris peut-être.
0: Et donc, on va l'entendre. À peu près avec le son avec lequel Beethoven aurait presque pu l'entendre, puisque je crois que c'est au moment où il commence à avoir des problèmes d'audition.
1: Oui, tout à fait. Ouais, c'est lié aussi, pour le moment, on a écrit beaucoup sur cette sonate, sur ce premier mouvement. Pourquoi je parle du jeu céleste ? Parce qu'on doit du jeu sans étouffoir, parce qu'au début de la pièce, Beethoven écrit, et c'est très connu, qu'il faut jouer toute cette pièce de manière très délicate et sans sordino, il dit. Sans sordino signifie sans étouffoir en français. Donc avec un jeu non étouffé, donc en laissant la résonance ouverte. Et du coup, normalement, on le joue comme ça, donc avec la pédale, les étouffards levés du début à la fin, sans changement de pédale, et normalement aussi avec le modérateur pour créer ce jeu céleste.
0: En quoi est-ce que ça révèle une vérité du jeu céleste, alors, ce clair de lune ?
1: Ça révèle le côté mystérieux, indicible presque du jeu céleste, comment dire. Le fait que c'est la dimension surnaturelle, je dirais, de ce jeu céleste.
0: Bien, merci beaucoup, Montebognoni, merci.
2: Merci. Peut-être je peux, oui, si vous permettez.
0: Avant qu'on écoute la clair de lune. Ouais.
2: Et puis c'est pour vous remercier. Et on parlait de la modernité de Novalis. Je voulais juste lire ce petit fragment que je trouve magnifique. La vie d'un homme cultivé devrait purement et simplement alterner entre musique et non-musique, comme entre sommeil et veille.

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1: Il est 14h.
2: Eh bien, bonjour, chers auditeurs. Vous voilà en rapport avec Chantal, qui vous propose cette émission Musique et écrivain. Et ce mois-ci, je la consacre à l'œuvre de Jean Giono, Jean le Bleu. Jean Giono, 1895-1970, auteur de nombreux romans, poèmes en prose, pièces de théâtre, auteur très proche de la nature, de sa Durance natale, pacifiste convaincu, et parmi les titres les plus connus, Regain, Le chant du monde, Que ma joie demeure, Le hussard sur le toit, qui sera un succès au cinéma. Et donc j'ai choisi Jean le Bleu. Je me suis appuyée sur un ouvrage très beau des éditions Rombaldi, avec des illustrations de Pierre de Tartas. Et je vais plus particulièrement rester autour du chapitre 1 et 4. Donc, Jean le Bleu, voici le début de ce court roman, ou plutôt, on pourrait dire, une grande nouvelle. Les hommes de mon âge, ici, se souviennent du temps où la route qui va de Sainte-Tulle était bordée d'une épaisse rangée de peupliers. C'est une mode lombarde de planter des peupliers le long des routes. Celle-là s'en venait avec sa procession d'arbres des fonds du Piémont. Elle chevauchait le mont Genèvre, elle coulait le long des Alpes, elle venait jusqu'ici avec sa charge de longues charrettes criantes et ses groupes de terrassiers frisés qui marchaient à grands pas en faisant flotter des chansons et des pantalons houssards. Ici, les terres étaient, à l'époque, des prés et de doux vergers qui esplendissaient en un printemps magnifique dès que le chaud remontait la Durance. Il commençait à tressaillir quand le givre était encore dans l'herbe et un beau matin, juste au moment où le chaud tout bleu pesait sur la Durance charnue, les bergers habillés de fleurs chantaient dans le vent tiède. Ça, nous l'avons tous vu quand nous n'étions encore que des enfants noirs en blouse d'école. Après ce début de chapitre de Jean le Bleu, je vous propose d'entendre le premier mouvement de la symphonie Sévenole sur un chant montagnard de Vincent Nindy, dans l'interprétation au piano d'Aldo Ticolini de l'Orchestre national de la Radiodiffusion française, sous la direction d'André Cluytens.

vous entendiez le premier mouvement assez lent de la symphonie Sévenol sur un chant montagnard par l'orchestre de la radiodiffusion française sous la direction d'André Cuitens. Je vous rappelle que nous allons passer cette séquence horaire en compagnie de Jean Giono et de son ouvrage Jean le Bleu. Je me souviens de l'atelier de mon père. Je ne peux pas passer devant une échoppe de cordonniers sans croire que mon père est encore vivant, quelque part dans l'au-delà du monde, assis devant une table de fumée, avec son tablier bleu, son tranchet, ses lignoles, ses alènes, en train de faire des souliers en cuir d'ange pour quelque dieu à 1000 pieds. Je connaissais les pas nouveaux dans l'escalier. J'entendais ma mère qui disait en bas « C'est au 3e, montez, vous verrez la lumière. » Et la voix qui répondait « Grazie, signora. » Et puis les pas. Ils trébuchaient tous sur cette marche de grès en arrivant presque au premier. Le palier tout descellé cliquetait sous les gros souliers. Les mains s'appuyaient aux deux murs dans l'ombre. « En voilà un, » disait mon père. L'homme cherchait la poignée de la porte. Elle était cachée et un peu folle. Elle n'ouvrait pas du premier coup. « Putana !»« Oh, c'est un romagnol !» disait mon père. Et l'homme entrait. Je me souviens qu'il leur donnait toujours la chaise près de la fenêtre, puis qu'il relevait ses lunettes. Il se mettait à parler en italien à l'homme assis, carré, les mains aux cuisses, tout parfumé de velours neuf et de vin. Des fois, c'était long. Des fois, le sourire venait presque tout de suite. Mon père parlait sans geste, ou bien à geste lourd, parce qu'il avait un soulier dans une main et dans l'autre le tranchet. Il parlait tant qu'il n'avait pas vu le sourire. L'autre avait beau sortir des papiers, taper du dos de la main sur les papiers, « Porca Dio !» Tant que le sourire n'était pas venu, mon père parlait. Et des fois, l'autre disait alors dans un souffle, « Che bellezza !» Puis il souriait. D'abord le sourire. Ensuite, mon père écrivait des lettres au roi d'Italie. À cette époque, j'avais grande confiance aux lettres au roi d'Italie. J'admirais cette humble planche de cordonnier, cet encrier d'un sou, ce porte-plume où la plume était liée au bois par une soie de porc, et puis la main de mon père, toute mâchurée d'égratignures noires et qui tournait lourdement en écrivant « Sire ». Maintenant, je sais, père, c'est toi seul qui faisais les miracles. Pour illustrer cet extrait du premier chapitre, qui fait allusion aux Italiens qui franchissaient le mont Genève et qui venaient de... Les Romagnols venaient de la vallée de l'autre côté du mont Genève. Eh bien, je vous propose une mélodie italienne, Tarantella, qui est extrait de la Cavelia Rusticana, mais interprétée par un groupe de mandolines.

0: Vous venez d'entendre Tarantella, extrait de Cavalleria Rusticana, l'opéra bien connu, joué à la mandoline par un groupe de mandolino italiano. Je suis toujours en compagnie de Jean Giono et maintenant je vais sauter au chapitre 4, qui est le chapitre qui va être le plus présent lors de cette émission. Chapitre 4. Dès la nuit tombée, j'allais m'asseoir près de l'établi de mon père. Il allumait sa haute lampe de cuivre, puis il descendait les cages. Il avait 5 cages pleines d'oiseaux, des canaris, des pinsons, des chardonnerets et une petite cage d'apelan où il gardait un rossignol tout seul. Eh bien, écoutons les oiseaux qui ont été cités.
1: 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Près du nid, il pousse un cri dit de

Donneret, qui était là pour illustrer ce texte de Jean Giono dans l'œuvre Jean le Bleu. Au chapitre 4. La cache du rossignol sentait la pourriture. Il fallait le nourrir avec des vers de terre tronçonnés et hachés. Mon père hachait les vers avec une fourchette en verre dont il avait aiguisé les 5 branches en les limant avec son tiers-point. Il nourrissait ainsi son rossignol avec des mouches. Il raflait les mouches avec sa main, puis il allait donner pâture. Le rossignol aiguillait son bec à travers les barreaux pour piquer le ventre de la mouche. Il en coulait une goutte de sang blanc et épais comme du pu. Quand c'était une grosse mouche ou un temps, mon père cassait la bête en deux. Il donnait d'abord le corselet aux ailes bleues. « Le moins bon d'abord », disait-il. Après, il tendait doucement la petite vessie du ventre plein de miel. La lampe allumée et réglée, mon père descendait les cages. Il les plaçait à côté de l'établi pour que les oiseaux soient dans la lueur rousse de la lampe. Et, au bout d'un moment, ils se mettaient tous à chanter. J'écoutais les pinsons et les chardonnerets surtout. Pour que le rossignol se décide, il fallait le mettre un peu dans l'ombre, près du baquet où le cuir trempait. Alors, il commençait par de petits sanglots. « Écoute, écoute !» disait mon père. Tous les oiseaux se taisaient, se perchaient en grappe sur les petits perchoirs de bois et restaient là, ébouriffés et peurés. Et on voyait trembler le bord transparent de leurs plumes. « Écoute !» Le rossignol pleurait tout doucement pour lui-même, une petite voix grêle qui avait la couleur grise et rouge de la douleur. « Écoute, il désire. » Puis je comprenais, moi, que ça allait changer. L'odeur de la mangeaille pourrie montait en 2 ou 3 grosses bulles et tout aussitôt éclatait la terrible chanson roulante de l'oiseau. Eh bien, presque pour illustrer, si je peux dire, ce passage du chant d'oiseau du rossignol, je vous propose d'entendre à nouveau une musique de Vincent d'Indy, ce compositeur français de la fin du 19e siècle. Mais cette fois-ci, c'est « Un jour d'été à la montagne », tel est le titre de l'œuvre, qui est écrite pour orchestre. Et nous entendons le premier mouvement, intitulé « Aurore ». C'est l'orchestre de Radio France qui en est l'interprète, sous la direction de Marek Janowski. J'ai juste noté qu'après de longues tenues, et des oscillations tranquilles de l'orchestre, à 3 minutes 13, vous allez entendre de merveilleux chants d'oiseaux qui, ceux-là, ont été créés par le talent de Vincent d'Indy.

Vous entendiez Un jour d'été à la montagne pour orchestre, œuvre de Vincent Dindy, dans l'interprétation de l'Orchestre Philharmonique de Radio France sous la direction de Marek Janowski. Je continue mon compagnonnage d'aujourd'hui avec Jean Giono dans son œuvre Jean le Bleu. Nous sommes au chapitre 4. Je m'asseyais à la gauche de mon père devant le grand placard. De ce côté-là, notre maison touchait à plein mur la maison voisine. Oh, c'était une ruche lézardée et branlante, tout ajourée de fissures et de serpents de jour, où l'on donnait à la petite location des chambres aux errants de la route aux peupliers. Comme l'atelier de mon père, ces chambres n'avaient de fenêtres que sur une cour, au fond de laquelle campaient des moutons. Parfois, aux fenêtres d'à côté apparaissait une tête d'homme ou de femme. Comme la maison d'à côté tenait deux côtés de la cour, je pouvais mieux regarder les gens qui habitaient dans les chambres. Il y avait là-bas une petite fille. Un soir, comme le rossignol venait de finir son chant et qu'il piquait dans son bol de viande, j'entendis monter les escaliers dans la maison d'à côté. C'étaient des nouveaux. Ils allaient habiter contre nous, séparés de nous juste par le mur. On poussa une caisse qui grinçait de tous ses clous sur le parquet. J'entendis la porte se fermer et puis deux hommes se mirent à parler longtemps, longtemps, sans arrêt, une parole sans fin, comme une respiration. Mon père écoutait aussi. Il tapait du doigt sur la cage des chardonnerets. « Allez !» dit-il. Les oiseaux chantèrent. On ne parla plus. Bien sûr, je vous lis des extraits. Mon père avait envie d'un petit jardin, son désir flambait au milieu de nous comme un feu. On s'y brûlait, on s'y réchauffait. Dès qu'on avait fini de manger, à midi, le chant du vent dans la rue attirait mon père. Il s'en allait faire un tour dans les chemins du bord de la ville. Moi, de ce temps, je m'en allais dans notre grand escalier et je montais à la rencontre du soleil. Au-dessus de l'atelier de mon père était un vaste grenier sonore comme une cale de navire. Une large fenêtre dominant toute la cour aux moutons permettait de voir au-delà des toits, par-delà, loin, le scintillement de la rivière, le sommeil des collines et les nuages qui nageaient comme des poissons avec l'ombre sous le ventre. Je revois cette profondeur marine qui grondait au-delà de la ville. Et un peu plus loin. L'humidité montait dans les murs jusqu'au grenier. Du côté qui regardait le nord, dormait une ombre grise où parfois, même en plein jour, passait l'éclair blême d'un rat. Je regardais souvent ce mur. Il fallait d'abord laisser les yeux s'habituer. Je sentais mon regard qui entrait de plus en plus profond dans l'ombre. C'était comme des épaisseurs et des épaisseurs de ciel qu'il fallait traverser avant d'atteindre le pays. Peu à peu, j'arrivais à un endroit où l'ombre s'éclaircissait et une sorte d'aurore montait le long du mur nord et je voyais la dame. La dame, c'était une tache de moisissure. Elle avait un visage ovale et un peu gras. Elle était verte, mais le plus vert, c'était dans ses yeux. Et toute la couleur de sa peau ne devait être qu'un reflet, un suintement lumineux de son regard. À la place de la bouche, le mâle du mur était allé profond jusqu'à la brique. Et c'était là, rouge et charnu comme la vraie chair. Elle était autoritaire et dure, à la fois pour elle-même et pour moi. À la suite de ce passage un peu long, je m'excuse, mais qui raconte comment cet enfant qui vit dans un endroit extrêmement pauvre et sombre, cet enfant qui monte au grenier pour y vivre ses rêves d'enfant, aperçoit sur ce mur lépreux, aperçoit une ombre qu'il assimile à une dame. Et pour illustrer ce passage, je vous propose un passage pour violon seul d'un certain Charles Vuorinen, qui est un compositeur américain, encore vivant, né en 1938. L'œuvre s'appelle en anglais « The Long and the Short hein, », ce qui est long et ce qui est court, voilà, si je peux dire. C'est interprété par Anna Skouras.

Vous venez d'entendre une pièce pour violon seul de Charles Voirinen. Je continue ma lecture dans le chapitre 4 de Jean le Bleu de Jean Genet. Il parle d'une silhouette qu'il aperçoit dans un mur creusé par l'humidité et qui est pour lui la dame. Je cite « Elle m'imposait tous mes rêves en me regardant droit dans les yeux. Certes, à partir de moi, l'émotion de son regard s'en allait à travers ma tête en des jaillissements que je commandais, seuls, qui fusaient vers le vent ou vers le pas mystérieux dans l'épaisseur des murs. Mais la pierre jetée dans cette flaque d'eau calme que j'étais, c'était elle qui la jetait en me regardant. » Eh bien, je vous propose, pour illustrer ce passage, le menuet de la symphonie 40 en sol mineur de Mozart par l'Orchestre philharmonique de Vienne sous la direction de Karl Böhm.

C'était le menuet de la symphonie 40 en sol mineur de Mozart. Je continuais la lecture de Jean le Bleu. Je regardais la dame. Il avait plu toute la nuit, une sorte de pluie folle, couchée par le vent montagnier, et le mur du nord était humide. Une petite goutte d'eau perlait dans ses deux yeux verts. Je ne sais pas si cela commença vraiment d'un commencement que l'on puisse marquer. Cela devait être vivant au fond des choses. La naissance ne fut qu'un soulèvement de toute la matière du monde comme une vague qui se dresse dans la mer. J'entendis le chant d'une flûte. Il me sembla que la bouche de brique parlait. C'était un air tristement allègre. Le jeu du flûtiste était d'une rectitude implacable. On sentait que cette musique, avant de la faire sortir de lui, il l'avait longtemps gardée dans la tête, comme un serpent enroulé. À côté de la flûte marchait un violon sombre. Ils s'en allaient tous les deux sur une longue route montante. Ils avaient la lente allure de ceux qui vont très loin. Mon cœur se mit à faire les mêmes grands pas que je devais écouter sonner en moi beaucoup plus tard. Je tendis ma main dans l'ombre et la dame du mur prit ma main. À la fin, je descendis à l'atelier de mon père. Il était là. Déjà, l'horloge sonna 4 heures. Mon père ne bougeait pas. Les oiseaux étaient comme morts. « Tu as entendu la musique ?» me dit-il. « Oui. » « Tu as les yeux rouges. » « Je les ai frottés. » « Tu as les mains sales. » « J'ai touché le mur. » « Où étais-tu » « Là-haut. » Jusqu'à l'heure de la soupe, nous restâmes sans parler. Mon père n'avait pas des pendules et de gages. Il tirait le lagnol doucement et il serrait le nœud de sa couture en 2 tours de poignet au lieu d'un seul pour ne pas le faire claquer. Le silence était autour de nous comme du sable dans le vent. À peine s'entendait de loin en loin le bruit d'un pinson éveillé qui tapait du bec sur sa mangeoire. Un mouton soupira, la nuit, dehors, eut comme un tressaut des ailes, puis elle resta sans bouger à couver le monde sous ses plumes noires. J'étais immobile, j'osais à peine respirer. Voilà, très beau passage de la découverte de la musique vivante, puisque vous avez compris que c'était ces deux hommes qui venaient d'emménager de l'autre côté du mur qui jouent. Voilà. Eh bien, je vous propose non pas d'entendre flûte et violon, nous en entendrons plus tard, mais d'entendre un très beau passage de la suite en la prélude et gavotte de Jean-Philippe Rameau, sous les doigts de Céline Fritsch au clavecin.

de ces deux hommes qui jouaient de la musique, l'un s'appelait décidément et l'autre Madame la Reine. Un peu plus loin, chapitre 4. À table, mon père me regarda, puis tourna deux ou trois fois son morceau de pain entre ses doigts. « Si tu apprenais la musique, » dit-il. Pour moi, la musique était d'essence mystérieuse, et si le père m'avait dit « Tu vas apprendre le sorcier », je n'aurais pas eu plus de peur dans la gorge. « Mais je ne saurais pas, » dis-je, sans reconnaître ma voix. Et toute la chaleur était descendue d'un coup dans mes souliers. « Je crois que non, tu ne sauras pas, » dit mon père au bout d'un silence, « mais ça ne fait rien. Va seulement chez les hommes d'à côté et écoute. » « 20 sous par semaine, » ajouta-t-il pour ma mère, qui tenait les sous. Décidément, m'ouvrit la porte et il restait à me regarder, la tête penchée, l'œil vide, pendant que ses moustaches pleuraient doucement jusqu'à la poche de son gilet. « Ah, voilà le petit monsieur, » dit-il à la fin. Madame la reine, qui fouillait dans la grande caisse, se redressa en craquant comme un fagot et s'avançait vers moi. « Entrez !» Et il mit sa main sur son cœur. C'est un très très beau passage, page 48, je ne peux pas tout lire, je vois que l'heure avance. Je vais un petit peu plus loin. « Je crois que ça va marcher, » dit Madame la reine, « si le petit monsieur veut bien se donner la peine d'entrer. » « Tout à fait, ce n'est pas entrer que d'être là à se regarder, voilà de quoi s'asseoir. » Il tira avec le pied un tapis où je m'assis. Madame la reine plia ses jambes à côté de moi, décidément entra dans l'ombre. « Je suis bien content, » dit Madame la reine. « Il ne s'agit pas de do ré mi fa sol la si do. Pourquoi apprendre? À quoi ça sert? Le principal, qui l'apprend? D'où ça vient? Mystère. » Il fit claquer son long doigt en le tendant dans l'ombre, d'où décidément s'avança avec son violon et la flûte. Madame la reine prit la flûte et je m'aperçus que ses doigts ne faisaient plus de bruit. Il faut dire qu'avant, il avait dit qu'il était très maigre et que ses articulations faisaient toujours du bruit. Je m'aperçus que ses doigts ne faisaient plus de bruit. Il pencha sa tête le long de la tige de bois, ses mains posées sur la flûte comme des oiseaux. Il me regarda. Les yeux s'éteignirent. « Ça va être Monsieur Mozart, » dit-il. Et ils commencèrent. Voilà, bien sûr je pourrais vous faire entendre du Mozart, mais j'ai pas envie de faire du mot à mot comme ça. Je vous propose d'entendre de la musique chantée, de la musique vocale, et je vous propose un morceau de Scarlatti, d'Alessandro Scarlatti, ils en parleront plus tard dans ce livre, il en sera question plus tard. Il s'agit d'extraits d'un opéra d'Alessandro Scarlatti qui se nomme Sedecia, roi de Jérusalem, c'est dans l'interprétation d'Il Seminario Musicale, sous la direction de Gérard Laine.

C'était un extrait de Sédécia, roi de Jérusalem, d'Alessandro Scarlatti. Nous sommes toujours en compagnie de Jean le Bleu, ce jeune enfant qui doit avoir 11-12 ans, certainement pas plus, et qui est donc le héros de ce roman, de ce court roman de Jean Giono. On n'y voyait plus. Ça avait été M. Rameau, M. Scarlatti et le petit Jean Chrétien. Nous avions eu M. Haydn. Haydn juste au moment où le jour s'en allait. Il avait duré jusqu'à l'ombre complète. Maintenant, il n'y avait plus rien autour de moi que la musique. Je ne voyais plus la tapisserie décollée des murs, les deux paillasses au ras du sol, le broc, les deux assiettes par terre et la grande caisse de planches. C'était l'ombre. Parfois, dans un silence, quand un de ces messieurs était fini, Madame la Reine secouait sa flûte en la faisant siffler comme une cravache. « Qu'en pense le petit monsieur ?» demanda décidément. « Allume, » dit Madame la Reine, « on va voir. » Il allumait un bout de bougie. « Donne, » dit Madame la Reine, puis il approcha la lumière de mon visage. Il se mit seulement à siffler entre ses dents en regardant mes yeux. Il se tourna vers décidément et il hocha une fois ou deux la tête. Puis il se dressa et j'ai compris qu'ils se regardaient tous les deux sans parler. Voilà. Donc les deux hommes, décidément et Madame la Reine, ont vu les yeux de Jean, du petit enfant, je pense que c'est lui, Jean le Bleu, qui est absolument habité et, je ne sais pas comment dire, oui, habité par la musique qu'ils viennent de jouer. Voilà, écoutons-nous de notre côté, Jean Chrétien Bach, le concerto en ut mineur, deuxième mouvement, sous les doigts de Ladislav Zatari, accompagné par l'orchestre des musicales de Compiègne.

Je suis toujours dans Jean le Bleu de Jean Giono. Le samedi, j'apportais mes 20 sous. Sur la caisse, me dit Madame la Reine, je déposais ma pièce sur la caisse. Décidément, pelait des pommes de terre. Monsieur Mozart, dit Madame la Reine, c'était un petit garçon. Mais c'est Monsieur Mozart, dit décidément. Oui, approuva Madame la Reine. Monsieur Haydn, dit-il, après, c'était un vieux monsieur. Il mangeait des faisans et il buvait du vin à bulles dans un grand verre long comme ça. On lui prêtait des châteaux, des étangs, des arbres et des forêts complètes de lilas blancs. Seulement, il savait oublier. Oui, dit décidément, il ne se laissait pas influencer par sa digestion. Et puis, dit Madame la Reine, il avait une main très souple. Un peu plus loin, seulement, dit décidément, il savait ce que c'est l'amitié. Voilà. Eh bien, écoutez, puisqu'il était question de Monsieur Haydn, cette fois-ci, je vous fais entendre du Haydn. Eh bien, ce sera le menuet et le presto du trio en sol mineur.

Donc, vous venez d'entendre le menuet et le presto, extrait du trio en sol mineur de Joseph Haydn, interprété par le trio Chausson. Je continue le compagnonnage avec l'œuvre de Jean Giono, au chapitre 4. Dans les autres chambres, il y avait un terrassier nommé Tonino, puis un homme et une femme revenus du Mexique. L'homme était d'ici, la femme de là-bas. On l'entendait chanter des plaintes fausses et terribles à supporter, parce que si près des larmes qu'elle voulait tirer des yeux comme la poix tire une écharde du fond des chairs meurtries. Elle s'accompagnait en pianotant de ses doigts durs sur un fond de casserole. Il y avait encore aux fenêtres basses un ménage d'Espagnol, vendeur de légumes avec 5 ans.

0: Mais je reste avec l'idée de cette femme qui chante des plaintes terribles. Et je vous propose d'entendre Grito, interprété par Ricardo Ribeiro dans un disque en hommage à Amalia Rodriguez.
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Vous venez d'entendre Grito, interprété par une chanson interprétée par Ricardo Ribeiro en hommage à Amelia Rodriguez. Je continue la lecture de Jean le Bleu. Je rappelle que le jeune enfant a eu le droit par son père, et, moyennant 20 sous, d'aller entendre les musiciens qui jouent juste à l'appartement qui est contigu au leur. Et les deux musiciens qui jouent ont les noms de Décidément et Madame la Reine. Je cite. « L'autre jour, vous avez joué, c'était joli. » « Mais quoi ?» demanda Madame la Reine. « Oh, je ne sais pas. »« Quand ?» demanda Décidément. « Oh, je n'étais pas encore venue ici. »« Où étais-tu ?»« À notre grenier. »« On jouait tous les deux ?»« Oui. »« Qu'est-ce que tu faisais au grenier ?» Et j'expliquais que dans le grenier, il y avait là une dame verte et rouge sur le mur. « C'est ça que vous jouiez. » Et je me mis à siffler l'air de flûte tristement allègre. J'étais comme un qui parle, non pas par sa voix et par sa tête, mais qui n'est plus que l'instrument de toutes les forces cachées. Madame la reine se dressa. « Mais Bach, dit-il, Jean-Sébastien ?»« Comment veux-tu, dit Madame la reine au bout d'un moment, comment veux-tu que je devine ? Il a dit que c'était joli. » Il me regarda. « Ce n'est pas joli, monsieur, c'est beau. » Suite en mi mineur, polonaise, annonça Décidément. Il posa son couteau, il prit son violon, il fit luire avec la manche de sa veste le violon, il regarda son archet, il tâta les cordes. Madame la reine essuya sa flûte, il manipula les clés à vide. « Allons, dit-il. Eh bien, écoutons cette polonaise de Jean-Sébastien Bach, extrait de la deuxième suite. »

Donc, vous venez d'entendre la polonaise de la deuxième flûte en si mineur de Jean-Sébastien Bach, sous les doigts de Nathalie Lourdis, accompagnée par Susan Edwards. Un après-midi, la fenêtre de l'acrobate s'ouvrit. Depuis quelque temps, on ne voyait plus la petite fille. Décidément, et Madame la Reine devait être dehors pour quelques leçons de musique. Hé, les hommes! Cria l'acrobate. Musique, s'il vous plaît! Je m'approchai de la fenêtre et sans me faire voir, je regardais. Il avait gardé son tricot à tour de force sous la veste. Il était maigre et bleu, de toute une vieille barbe. Ses yeux mangeaient ses joues. Musique, je vous dis, cria-t-il encore, c'est pour la petite fille. Là-haut, on entendait la Mexicaine qui tambourinait sourdement. Musique, nom de Dieu! Cria l'acrobate. L'homme noir ouvrit sa fenêtre, la fille d'à côté aussi, ils écoutaient. Des moutons s'étaient mis à tousser. « Musique, musique !» Alors, je me mis à siffler doucement. Mon père dit « Approche-toi bien de la fenêtre. » Je sifflais d'abord cette polonaise de Bach qui me venait toute seule aux lèvres. Puis je sifflais un menuet de Haydn et un menuet de Mozart. « Encore, encore !» commandait l'homme là-bas quand je m'arrêtais pour sécher mes lèvres. Je sifflais le commencement d'une passacaille et les 12 ondulations d'un scarlatti. Assez, dit l'homme, et il ferma la fenêtre. J'entendis que la fille disait à voix basse à l'homme noir : Non, c'est le petit du cordonnier. Le soir, on nous dit que la petite de l'acrobate était morte. Et on l'enterra le lendemain. Je vous propose d'entendre, suite à cette annonce, la 13e bagatelle de Béla Bartók, Lento funèbre, interprétée par Valentina Trout.

Vous venez d'entendre la 13e bagatelle de Béla Bartók sous les doigts de Valentina Toth. J'arrive bientôt à la fin de ce chapitre 4 de Jean Giono. Un samedi soir, Madame la Reine me dit « Demain, que le petit monsieur se fasse beau, on le mènera chez le grand d'Espagne. » « Mais qu'est-ce que c'est ?» dit ma mère. « Oh, le dimanche, » dit Antonine, qui est une des servantes de la famille de Jean le Bleu. « Ils vont chez Madame Burle, je les ai entendus. »« Ah, c'est ça, » dit ma mère. On arriva devant une grande maison corsetée de grilles de fer. Ils sonnèrent, on entra. Le couloir était comme un gouffre et tout noir. Décidément, frappa à une porte. « Entrez !» dit par là-bas une voix dure. « Entrez, fermez la porte, piquez le feu !» Madame la reine ferma la porte, alla à pas blancs jusqu'à la cheminée, se baissa lentement, piqua le feu. « Qui c'est ce petit ?»« Ah, c'est le fils du cordonnier. Qu'est-ce qu'il fait ici ?»« Oh, nous l'avons mené pour qu'il entende la belle musique. Il a beaucoup de mémoire. »« C'est un bon métier, le cordonnier. » Je ne bougeais pas, je respirais à peine. « Le programme ?» demanda la femme. Madame la reine se redressa lentement. « Mon camarade va chanter « Nous n'avons pas le droit de faire mourir quelqu'un. Fonds-toi, mon cœur, en un flot de larmes et au secours, Christ, fils de Dieu. » Ces chants sont extraits de la Passion selon saint Jean de Bach. Le premier et le dernier sont des chorales. Mon camarade chantera l'air de soprano seulement. « Et à l'ancienne, » dit la femme. « Je ne vous paye pas pour que vous m'en donniez une interprétation moderne. »« Bien, madame. » »« Eh bien, écoutons ces trois extraits de la Passion selon saint Jean de Bach, le chœur 16, Wir dürfen, l'air de soprano numéro 35 et le choral au Hilfe au numéro 37. Nous l'écoutons dans l'interprétation de la Chapelle Rhénane sous la direction de Benoît Allaire. Nous les écoutons.

0: Vous venez d'entendre trois extraits de La Passion selon Saint Jean de Jean-Sébastien Bach dans l'interprétation de La Chapelle Rhénane sous la direction de Benoît Allaire. Alors, nous terminons ce quatrième chapitre de Jean le Bleu, roman de Jean Giono, chapitre où les deux héros, musiciens, décidément, et Madame la Reine, accompagnée par le petit Jean le Bleu, ont dû aller chez une bourgeoise qui avait commandé de la musique. Au mois prochain, chers auditeurs.
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2: En 2016, c'est une autre facette de la musique électronique qui va connaître un second souffle sans précédent, le hip-hop. Alors oui, ça peut paraître surprenant, mais le hip-hop est également une musique électronique. On parle de musique électronique à partir du moment où on utilise des machines pour la créer, généralement des synthétiseurs ou des sampleurs. Et c'est exactement ce qu'utilisent tous les producteurs de hip-hop depuis la naissance de ce style. Et c'est ainsi que l'Orchestre Philharmonique de Radio France interpréta le 12 novembre 2019 avec le rappeur SCH le morceau Auto.
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0: 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Il est 18h. 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
2: Bonjour à toutes et à tous. En clin d'œil au Festival d'Eau, le Festival d'Aubernais, qui s'est terminé le 26 juillet dernier, revenons sur un concert capté le 17 juillet 2024 à la salle des fêtes d'Aubernais. Concert Jeunes Talents, les élèves de la HIR, intitulé « Sous les feux de la rampe ». Avec les étudiants donc de cette haute école des arts du Rhin, Yona Emery au violon, Thomas Radizewski à la guitare, Aurélie David à l'accordéon et Alex Moutoussamy aux percussions. Ce programme est une invitation au voyage sur le thème de la danse, dans un tour du monde qui nous transportera à travers la Hongrie romantique, l'Espagne brûlante et capricieuse et les paysages colorés de France. Nous explorerons également l'Amérique du Sud à travers le tango argentin et le cantilène brésilien. Laissons-nous voyager avec ce programme proposé par les étudiants de la Haute École des Arts du Rhin. C'était le mercredi 17 juillet 2024. Nous étions à la salle des fêtes d'Aubernais, sous les feux de la rampe.

Merci beaucoup. Vous venez d'entendre la première pièce de l'histoire du tango d'Astor Piazzolla, qui s'intitule Bordel 1900. On n'a pas prévu de vous jouer la deuxième du tango, mais d'autres pièces en réserve, qui sont toutes aussi intéressantes. Et on va rester en Amérique latine, dans un autre pays d'Amérique latine, avec les Bacanas Brasileiras. La numéro 5 de Villa Amoureuse, originellement pour du violoncelle et voix, et ici, vous l'avez constaté, dans un grand moment, guitare et violon, avec

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Laissons-nous voyager avec ce programme proposé par les étudiants de la Haute École des Arts du Rhin. C'était le mercredi 17 juillet 2024. Nous étions à la salle des fêtes d'Aubernais, sous les feux de la rampe.

après la congrès, vocaliste, et tout vocaliste avec jouer par tous les instruments possibles. Et personnellement, la version de c'est ma préférée. C'était le pont entre la France et l'Espagne. Et Alex, notre super professionniste, nous a rejoint. Il va vous interpréter la danse espagnole issue de la Vita Breve de Defaya. Voilà, on joue toutes les parties différentes. Moi, je joue l'arrangement de Fritz Kreisler.

0: Et puis, ils sont vraiment formidables. Je vais leur laisser la place. Peut-être que même tu voudras présenter la pièce que vous avez jouée tous les deux.
1: La première partie, tango de Astor Piazzolla, l'amour de l'année.

Laissons-nous voyager avec ce programme proposé par les étudiants de la Haute École des Arts du Rhin. C'était le mercredi 17 juillet 2024. Nous étions à la salle des fêtes d'Aubernais, sous les feux de la rampe.

Ahmed de Pablo de Saradat. On a vraiment vu. On va rester dans la chanson. Dans un registre totalement différent, cette fois, c'est vraiment la pure mélodie française en valse musette. Et on va jouer Je te veux de cette histoire.

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0: les chants et danses, bon, bah, là ça va être des danses en chansons, des chansons en danse. La première, ce sera Tomek qui va vous la présenter. Vous allez voir, on va rester en danse centrale. Et vous allez comprendre pourquoi c'est plus à même de vous parler de cette chanson.
1: Cette chanson est un peu étrange parce que c'est un tango, le tango de la boule. C'est pas populaire. Qui est compositeur a composé le tango de la boule. Il y a une petite histoire avec cette chanson. L'ami de chanteur qui a chanté cette chanson il y a 100 ans était en poète et il a écrit le très très triste poème à propos de la dernière rendez-vous avec son amoureuse qui a refusé rencontrer avec lui et après ses réponses, il est mort. Et son ami a composé et a chanté cette chanson quand les paroles sont de cette lettre pour son amoureuse. C'est une histoire très triste et très belle.
0: La chanson, c'est Ito Stavia Medjala, qui est en bonne vie, mais c'est un dernier dimanche.
2: Merci. J'ai oublié pas le temps.
0: Donc, c'est ce poète qui demande à la femme qu'il aime de le voir une dernière fois, un dernier dimanche. Et...

0: Les gens se sont mis à chanter dans la salle par émotion. Et ils disent, c'est extrêmement beau, mais ce temps que je fasse découvrir cette œuvre au reste de la France. Et à vous, du public à Tassin. Et en réfléchissant au programme, on s'est dit que c'était une belle idée de mettre cette œuvre dans un Angela, en regard d'une chanson, peut-être la plus grande chanson argentine de tous les temps, la plus grande profondeur argentine de tous les temps. Et je ne sais ni le nom du chanteur, ni le nom de la chanson, parce que c'est sûr que vous allez reconnaître à 100%.
1: Avec moi, c'est pas vrai.

Laissons-nous voyager avec ce programme proposé par les étudiants de la Haute École des Arts du Rhin. C'était le mercredi 17 juillet 2024. Nous étions à la salle des fêtes d'Aubernais, sous les feux de la rampe.

0: Et bien ainsi s'achève sous une pluie d'applaudissements ce concert capté le 17 juillet 2024 à la salle des fêtes d'Aubernais dans le cadre du Festival d'Eau. Ce Festival d'Eau qui vient juste de se terminer le week-end dernier à Aubernais. C'était les étudiants de la HIR avec un concert jeune talent sous les feux de la rampe. Nous avons entendu Yona Emery au violon, Thomas Radzisewski à la guitare, Aurélie David à l'accordéon et Alex Moutoussami aux percussions. J'espère que ce programme vous a plu. La prise de son était de François Govenet. Nous avons passé une heure et demie fort agréable en votre compagnie. Je vous souhaite encore un bel été. Le week-end prochain, un autre Tempo Concert, bien entendu. Et d'ici là, portez-vous bien. Merci de votre fidélité à Tempo Concert. Dans un instant, la suite de notre programme sur votre radio Accent 4, l'instant classique, la musique classique en Alsace et partout dans le monde.
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1: Bonjour à tous, c'est Patrice. Je suis heureux de vous accompagner pendant ces deux prochaines heures que nous partagerons de façon assez équilibrée entre musique britannique et germanique, avec des œuvres toutes inédites sur Accent 4. Pour débuter, je vous invite à découvrir une pièce pour harpe de John Thomas, harpiste et compositeur gallois, nommé en 1871 harpiste officiel auprès de la reine Victoria. John Thomas n'oublia jamais son pays de Galles natal, contribuant à une édition de mélodies populaires, donnant chaque année des concerts de musique galloise à Londres, mais aussi dans toute l'Europe, comme à Paris, où il subjugua Hector Berlioz. Voilà comment on joue de la harpe. Il m'a charmé, fasciné, magnétisé. À côté d'une symphonie, de concertos et de cantates, on lui doit surtout de nombreuses pièces pour son instrument, combinant expressivité romantique et recherche technique, comme Watching the Wheat, en regardant les blés, dont vous me permettrez de ne pas essayer de prononcer le titre original gallois. Il s'agit d'un morceau en forme de variation sur un air traditionnel gallois interprété par Susan Drake.

La harpiste Susan Rake était l'interprète de Watching the Wheat de John Thomas. Si le folklore gallois occupe la musique de Thomas, c'est vers l'Irlande et sa culture qui le fascinèrent toute sa vie que se tourna régulièrement Arnold Bax. Au cours de ses années d'études à l'Académie royale de musique de Londres, Bax produisit plusieurs œuvres, dont deux quatuors aujourd'hui disparus, à l'exception du mouvement lent de ce qui devait être un quatuor en mi majeur et que Bax conserva pour l'orchestrer en 1905. Catalin ni Ullian, c'est le titre de ce morceau, se réfère à la pièce de théâtre en un acte de William Butler Yeats, drame symbolique ancré dans les légendes populaires mais surtout pamphlet nationaliste pour l'indépendance de l'Irlande. La pièce de Bax, plus qu'une illustration du mythe, traduit l'attrait du compositeur pour la culture irlandaise que le personnage symbolise. Elle nous est interprétée par le quatuor McGinney.

Arnold Bax, Catalini Ullian, Adagio d'un quatuor de jeunesse en mi majeur, nous y écoutions le quatuor Maginni. Poursuivons avec Rutland Boughton et sa troisième symphonie en si mineur de 1937. Contrairement aux deux précédentes, elle évolue dans la forme symphonique pure, sans contexte programmatique, dans un langage musical parfaitement maîtrisé, à défaut d'être totalement novateur. On y retrouve l'influence des grands maîtres anglais, dont l'incontournable Elgar, ainsi que, dans le scherzo, une curieuse réminiscence des danses d'Europe centrale, sans que l'ensemble perde pourtant en cohérence. À la version de Sir Edward Downes, qui pêche par la justesse de ses cuivres, j'ai préféré celle de Vernon Henley, à la tête de l'Orchestre Philharmonique Royal, paru chez Hyperion, parfaite introduction à l'univers musical du compositeur.

de Rutland Boughton, nous écoutions la troisième symphonie par l'orchestre philharmonique royal placé sous la baguette de Vernon Handley. Dernier compositeur anglais au programme de cette émission, James Brooks nous entraîne avec son premier concerto pour violon dans un univers musical radicalement différent, celui de l'Angleterre de la fin du XVIIIe siècle. Né à Bath en 1760, fils de violoniste, Brooks entra lui-même comme violoniste dans l'orchestre de Thomas Lindley dès l'âge de 11 ans. Après une carrière comme violoniste en soliste ou au sein d'orchestre, il termina sa carrière comme chef de l'orchestre des Vauxhall Gardens dans le Somerset. Peu de ses œuvres nous sont parvenues et l'enregistrement d'Elisabeth Walfisch avec The Parley of Instruments paru chez Hyperion est un des seuls à nous permettre d'apprécier sa musique d'un parfait équilibre.

Elisabeth Wolfisch, accompagnée de Ballet of Instruments emmenée par Peter Ullmann, était la soliste du concerto pour violon en ré majeur de James Brooks, datant vraisemblablement du milieu des années 1780. Une quinzaine d'années plus tard, le jeune Ludwig van Beethoven cherchait encore sa voix à partir de l'héritage classique que lui avaient légué ses maîtres Haydn, Salieri et Albrechtsberger. En témoigne l'écriture ô combien conventionnelle et la distribution instrumentale des deux sonatines originellement écrites pour mandoline et clavecin, respectivement en ut mineur et en ut majeur. La transcription qu'en ont faite Michal Petri et Lars Hannibal pour flûte à bec et guitare achève de leur donner un charme totalement anachronique et désuet. Anecdotique, certes, mais irrésistible.

de Ludwig van Beethoven, et oui, nous écoutions deux sonatines, WO 43A et 44, transcrites et interprétées par Michel Apetri à la flûte à bec et Lars Hannibal à la guitare. Plus sérieusement, nous restons dans cette période de transition entre le siècle des Lumières et le siècle romantique, mais sur l'autre versant cette fois-ci, avec Franz Schubert et sa 7e symphonie en mi majeur, dont on ne possédait que le premier mouvement dans une esquisse d'orchestration à peine ébauchée, les autres mouvements étant réduits à quelques esquisses de thèmes, parfois complétées par des indications de voix d'accompagnement. Le chef et compositeur Felix Weingartner fut approché en 1934 pour en assurer la réalisation complète. Son admiration inconditionnelle pour Schubert eut raison de ses réticences initiales et il reconstruisit intégralement cette symphonie en grand connaisseur du langage et de l'orchestration schubertien. C'est à Alan Francis et à l'orchestre de la SWR de Kaiserslautern que le label CPO confia l'enregistrement de cette symphonie dans le cadre de son intégrale de l'œuvre symphonique de Weingartner. Je vous laisse l'écouter sans plus tarder.

C'était de Franz Schubert, la 7e symphonie en mi majeur, Deutsch 729, reconstruite par Felix Weingartner, dans la version d'Alan Francis avec l'orchestre de la SWR de Kaiserslautern. Nous terminerons cette émission avec un Lied de Richard Strauss, Gefunden, opus 56 numéro 1 sur un poème de Goethe. Mitsuko Shirai est accompagnée au piano par Hartmut Öhl.

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1: Bonsoir, notre thématique aujourd'hui, jazz et blues. Et à ce sujet, une plaisanterie accourt dans le cercle jazz et blues, selon laquelle un guitariste de blues jouerait 3 accords devant des milliers de personnes, alors qu'un guitariste de jazz jouerait des milliers d'accords devant 3 personnes. Le jazz est caractérisé par la dynamique et l'improvisation d'un ensemble, habituellement instrumental, alors que le blues est généralement centré sur un chanteur-guitariste unique, en premier lieu Miles Davis dans All Blues.

C'était Miles Davis dans All Blues, du CD Kind of Blue, enregistré le 2 mars et le 22 avril 1959 à New York, avec Miles Davis à la trompette, Cannonball Adderley à l'alto, John Coltrane au ténor, Bill Evans au piano, Paul Chambers à la basse et Jimmy Cobb aux drums, édité par CBS. Et maintenant, Bill Evans dans Nardis.

Nous venons d'écouter Bill Evans dans Heure 10 du CD Turn Out the Stars, enregistré le 4 juin 1980 au Village Vanguard à New York, avec Bill Evans au piano, Mark Johnson à la basse et Joe LaBarbera aux drums, édité chez Warner. À présent, James Carter dans Deep Throat Blues.

Vous venez d'entendre James Carter dans Deep Throat Blues, du CD Duets with Cyrus Chestnut, avec James Carter saxophone et Cyrus Chestnut au piano. Nous passons à Ron Carter et Richard Galliano dans Blues for DP.

C'était Ron Carter et Richard Galliano dans Blues for DP, du CD An Evening with Ron Carter and Richard Galliano, enregistré le 29 octobre 2016 au Théâtre Stübchen à Kassel, avec Richard Galliano à l'accordéon, Ron Carter à la basse, publié chez In et Out. Pour suivre, Joe Chambers dans Caravanserai.

Vous venez d'entendre Joe Chambers dans Caravanserai, du CD Mirrors, enregistré le 7 juillet 1998 à New York, avec Vincent Herring au ténor, Eddie Henderson à la trompette, Mel Groumiller au piano, Ira Coleman à la basse et Joe Chambers aux drums, publié chez Blue Note. Et maintenant, Chris Cheek dans Blues Cruise.

Nous venons d'écouter Chris Cheek dans Blues Cruise du CD éponyme, enregistré les 16 et 17 mars 2005 à New York, avec Chris Cheek au saxophone, Brad Meldau au Fender Rhodes, Larry Grenadier à la basse et George Rossi aux drums, publié chez FSNT. À présent, Joshua Redman dans Blues for Pat.

C'était Josué Redman dans Blues for Pat, du CD éponyme, enregistré en 1994 à San Francisco, avec Josué Redman au ténor, Pat Metheny à la guitare, Christian McBride à la basse et Billy Higgins aux drums, publié chez Jazz Door. Et maintenant, Thelonious Monk dans Blue Monk.

Nous venons d'écouter Thelonious Monk dans Blue Monk du CD Live at the Monterey Jazz Festival, enregistré le 20 septembre 1964 avec Thelonious Monk au piano, Charlie Rouse au ténor, Steve Swallow à la basse et Ben Reilly aux drums, édité chez Universal. Comme toujours, nos émissions peuvent être réécoutées sur accent4.com. Pour suivre, Oliver Nelson dans Stolen Moments.

Vous venez d'entendre Oliver Nelson dans Stolen Moments, du CD The Blues and Abstract Truth, enregistré le 23 février 1961 à Englewood Cliffs, New Jersey, avec Oliver Nelson à l'alto et au ténor, Eric Dolphy à l'alto et à la flûte, Freddie Hubbard à la trompette, George Barrowbar au saxo, Bill Evans au piano, Paul Chambers à la basse et Roy Haynes aux drums, publié chez Impulse. Nous allons écouter maintenant les excellents Jerry Mulligan et Paul Desmond dans Blues in Time.

Nous venons d'écouter Jerry Mulligan et Paul Desmond dans Blues in Time du CD Jerry Mulligan and Paul Desmond Quartet, enregistré le 2 août 1957 avec Jerry Mulligan au baryton, Paul Desmond à l'alto, Joe Benjamin à la basse et Dave Bailey aux drums, édité chez Verve. Pour suivre, Archie Shepp dans Blues for Donald Duck.

C'était Archie Shepp dans Blues for Donald Duck, du CD Montretout, enregistré le 18 juillet 1975 au Festival de Jazz de Montreux, avec Archie Shepp, ténor et soprano, Charles Greenlee, trombone, Dave Burrell, piano, Cameron Brown à la basse et Beaver Harris aux drums, édité chez Black Lion. Je vous rappelle que vous pouvez nous suivre sur accent4.com.

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Bonjour à toutes et à tous. Et merci de recevoir chez vous ces contes des mille et une notes préparés par Olivier et présentés par Catherine. Ce programme débutera par le motet Ecce Panis Angelorum de Jean-Noël Hamal, compositeur liégeois né en 1709 et décédé en 1778. Le langage musical de Jean-Noël Hamal est le reflet parfait de cette époque charnière où le baroque galant se meut en style classique. Pour le motet que nous écouterons par l'ensemble Scherzi Musicali, les solistes sont Wei Liang Wang, Andrea Gavanian, Francisco Manalik, Nicolas Arten qui dirige également l'ensemble. Un disque musique en Wallonie.

Restons dans la musique vocale avec le Tédéum que Félix Mendelssohn compose à l'âge de 17 ans en 1826. Peu de temps après, il composera l'octuor pour cordes et la musique de scène pour le Songe d'une nuit d'été. Dans cette autre partition de jeunesse qui plonge ses racines dans les œuvres similaires de Handel, Mendelssohn fait preuve d'une maîtrise complète de tous les aspects de l'écriture chorale. Le Tédéum fut créé le 12 février 1827 à la Singakademie de Berlin. Il est interprété par le Kammerchor de Stuttgart que dirige Frieder Bernius, un disque Hensler classique.

À la tête du Kammerchor de Stuttgart, Frieder Bernius dirigeait le Tédéum de Mendelssohn. Musique instrumentale à présent avec une sérénade de Mozart.

On ne connaît de la grande partita ni sa destination, ni même sa date précise de composition que l'on situe entre 1781 et 1784. D'une simple sérénade, Mozart fait de la grande partita une œuvre digne des genres les plus nobles de son temps. À l'opéra, elle emprunte l'art du chant et la tension dramatique. À la symphonie, le sérieux du propos et la puissance orchestrale. Elle est écrite pour 13 instruments. 2 hautbois, 2 clarinettes, 2 bassons, 2 cors, 2 cors d'harmonie, 2 cors de basset, 1 contrebasse, et comporte 7 mouvements. Largo, menuetto, adagio, menuetto, romance, thème avec variation et finale. Voici la sérénade numéro 10 en si bémol majeur, Köchel 361, grande partita de Mozart, par le LSO Wind Ensemble.

Vous venez d'écouter la grande partita en si bémol majeur que celle 361 de Mozart par le LSO Wind Ensemble. L'hommage à Mozart de Jacques Ibert fut créé en 1956 par l'Orchestre symphonique de la radiodiffusion française sous la baguette d'Eugène Bigot. Du début à la fin, Ibert donne au XVIIIe siècle un tour ironique avec des fragments mozartiens entrant et sortant de la texture. Charles Dutoit est à la tête de l'Orchestre symphonique de Montréal, un disque d'Eka.

Après cet hommage à Mozart de Jacques Ibert, ce programme des contes des mille et une notes se referme avec quatre nocturnes pour piano de John Field, 1782-1837. Qui, moins célèbres que ceux de Chopin, témoignent cependant d'une grande sensibilité et d'une grande originalité. Successivement, le nocturne numéro 1 en mi bémol majeur, Hopkinson 24, le nocturne numéro 4 en la majeur, H36, le nocturne numéro 14 en ut majeur, H58, et le nocturne numéro 15 en ré mineur, H59, par Elizabeth Roy Joy, un disque Decca.

0: Elizabeth Roy Joey interprétait 4 nocturnes pour piano de John Field, un enregistrement d'Eka. Dans quelques instants, la suite des programmes. 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

Chères auditrices, chers auditeurs, bienvenue sur La Voix des Anges, opus 74, consacré au Stabat Mater, divin poème de la douleur, à travers l'étude du Stabat Mater de Joseph Rheinberger.

Chères auditrices, chers auditeurs, je suis très heureux de vous retrouver sur les ondes d'Accent 4 pour un nouvel opus, l'opus 74 de La Voix des Anges. Un opus qui est donc consacré au Stabat Mater, Stabat Mater divin, poème de la douleur. Je rappelle qu'il s'agit d'une citation de Bellini qui qualifiait plus particulièrement le Stabat de pergolèse. Mais nous allons nous intéresser ici à un tout autre Stabat, puisqu'il s'agit de celui de Josef Rheinberger. Et en introduction, je souhaiterais évoquer avec vous deux points sur ce compositeur que nous ne connaissons malheureusement que peu en France. Et tout d'abord, le fait qu'il soit à l'ombre de Johannes Brahms, ou un problème peut-être d'une certaine postérité implacable. L'Allemagne aujourd'hui, le Saint-Empire hier, ou plus généralement les pays de culture germanique, attache une importance particulière à l'art sonore qu'à la musique. Celle-ci occupe en effet une place centrale, tant dans l'éducation que dans les pratiques sociales. Cela fit dire à beaucoup, sous forme de raccourci, que si la France était le pays des arts visuels, et notamment de la peinture, l'Allemagne était celui de la musique. Force est de constater, à ce titre, que le XIXe siècle allemand a fourni pléthore de compositeurs. Face à telle affluence, la postérité ne put être que tranchante et sélective, n'en conservant que les plus hautes figures. Ainsi, si nous devions célébrer la trinité des compositeurs allemands post-romantiques, nul doute que trois figures emblématiques pourraient s'imposer rapidement. Johannes Brahms pour ses symphonies, Richard Wagner pour ses opéras et Anton Bruckner pour ses œuvres sacrées. D'autres compositeurs immenses seraient ensuite évoqués, comme Franz Liszt ou Robert Schumann. Mais nul ne penserait à Josef Rheinberger, pourtant extrêmement célèbre en son temps, et aux dizaines d'autres compositeurs post-romantiques.